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10: Et bienvenue à tous et à toutes, vous êtes bien sur Radio Campus Grenoble ou Trécloître Radio pour cette semaine. Nous sommes au 26 rue Trécloître, nous avons monté un petit studio mobile et pour ce quatrième, non voire cinquième jour de festival d'ouverture exceptionnelle, on est en compagnie de l'association Paysage, la Maison des Sages, une association qu'on connaît déjà depuis un an, parce que l'année dernière, on avait déjà fait une émission avec eux autour de l'histoire de Trécloître, de l'histoire du quartier. Et on est très contents de les réaccueillir cette année pour une émission un peu particulière, parce que cette fois, on ne parle pas d'histoire, mais de musique. Alors, bienvenue à Nicole. Bonjour Nicole. À Habib. Vous pouvez prendre les micros si vous voulez dire bonjour, comme ça les auditeurs, auditrices peuvent écouter vos douces voix.
11: Oui, bonjour.
10: Il y a avec nous aussi Sassi Lawar. Bonjour Sassi.
12: Bonjour.
10: Saïd Rapti, bonjour.
13: Bonjour.
10: Bienvenue à Radio Campus. Merci. Voilà. Oussine qui est juste à côté de lui, bonjour.
14: Bonjour, bonjour Oussine.
10: De l'autre côté, un peu plus derrière, il y a Mohamed Keloui qui est un peu loin, mais bonjour.
15: Bonjour.
10: Bienvenue. Et enfin, Akshish.
16: Bonjour et je suis à la prochaine, vous allez revenir.
10: Et à côté de moi, il y a Rémi qui co-animera cette émission. Bonjour Rémi.
17: Bonjour Claire-Lie.
10: Et n'oublions pas la technique, il y a Louis et Samuel qui, eux, n'ont pas de micro, mais qui nous font des signes de bonjour. Voilà. Alors, cette émission, c'est une émission musicale, mais c'est une émission au vinyle. Donc, on va vous passer des 33 tours et des 48.
17: 45.
10: J'allais dire 48. 45 tours, vous voyez. Ma connaissance en vinyle, voilà, voilà. Et pour commencer, on vous a concocté un programme musical et on va démarrer avec une proposition d'Akshish, Rabah Deryassa. Ah voilà, n'importe quoi, ça commence bien. Alors Akshish, qu'est-ce que tu nous proposes d'écouter aujourd'hui?
16: Si j'aime l'album, bon, il est pas de ce monde, mais c'est un très bon artiste. Déjà, avant que je commence à enregistrer des albums.
10: Oui, parce qu'il faut dire qu'Akshish,
16: voilà.
10: Vous êtes musicien.
16: Je suis musicien. Avant que j'ai commencé à enregistrer les albums, j'étais le voir à la Maison de la Culture.
10: Ici à Grenoble?
16: À Grenoble, Jamel Allam. Et il y avait une petite histoire qui s'est passée là-bas. Ils l'ont énervé. Et une fois qu'il a commencé à chanter, lui c'est un Kabyle, il chante Kabyle. Et puis il y en a un, il était dans les premiers rangs, et il s'est levé et il demandait la chanson de Farid Latrache, c'est un Égyptien.
10: Ah oui.
16: Si Farid, l'autre. Et une fois qu'il a fini la chanson, il s'est mis debout, il a adressé la parole au monsieur. Il a dit, levez-vous. Le mec, il lève, il a dit, quand vous avez rentré de la porte, quelle affiche que vous avez trouvée dessus? Si Jamel Allam ou Farid Latrache. Et toute la salle, il commençait à applaudir. Et l'autre, il a resté KO. Il n'a rien à dire.
10: Silence.
16: Oui. Et après, les gens, il faut expliquer. Lui aussi, c'est un artiste. C'est pas que Farid Latrache. Voilà.
10: Alors aujourd'hui, on va écouter un de ses titres.
16: Oui.
10: À lui. Lequel tu as choisi?
16: Je ne me rappelle pas, même pas lequel. C'est pas...
10: Tal?
16: Tal, oui, je crois, oui, mais c'est Tal. C'est Tal.

0: vient d'écouter Jamel Alam, Tala. Akshish, est-ce que tu peux nous dire qu'est-ce que ça veut dire Tala?
1: Tala, c'est monte. C'est-à-dire, il ne faut pas descendre. Il faut évaluer par rapport au texte. Il faut évaluer de la vie. Il ne faut pas...
0: Rester en mouvement.
1: Ouais, voilà. Il faut... Voilà. Voilà. Et puis, ce qu'est la chanson en général, c'est de la poésie un peu. C'est pas une chanson pour danser, etc. C'est de la poésie, il faut la comprendre. Voilà.
0: Intraduisible.
1: Hein?
0: C'est intraduisible.
1: Oui, si, il peut traduisible, mais bon, il faut...
2: Ça parle au cœur.
1: Voilà.
0: Et cet artiste, tu disais tout à l'heure que c'est quelqu'un que tu admirais beaucoup.
1: Beaucoup, parce que lui, si vous voulez, il rentre pas dans certains réseaux que certains n'aiment pas.
0: C'est-à-dire qu'il est très libre, indépendant.
1: Voilà, il est libre, indépendant. Il ne touche pas ni à les critiques, ni à la politique, ni rien du tout. Il est là pour ses textes.
0: Une forme de pureté artistique, quoi.
1: Voilà. Et lui, c'est un artiste. C'est pas quelqu'un qui fait la musique, par exemple, comme un objet pour passer de l'autre côté. C'est pas lui. Lui, il est simple.
0: Il n'utilise pas l'art.
1: Ouais, voilà. C'est ça.
0: Il en fait. Mais c'est déjà beaucoup.
1: Ouais.
0: Pour cette deuxième, pour le deuxième morceau, cette fois-ci, c'est un morceau qui a été choisi par Nicole, qui s'appelle Titine de Andrex. Alors, qui est Andrex ?
3: Alors, Andrex, c'est un auteur, un compositeur et un chanteur français du XXe siècle qui a fait une longue carrière. Mais je ne le connais pas trop. Hein.
4: Alors pourquoi t'as choisi ce morceau en particulier alors ?
3: Parce que cette chanson, elle a été chantée par d'autres chanteurs.
4: Elle a été reprise.
3: Elle a été reprise, okay. Oui.
4: Donc on la connaît peut-être en fait.
3: On la connaît, oui. Alors Titine, on ne sait pas s'il s'agit d'une chienne ou d'une personne.
4: Ok.
3: On ne sait pas.
4: Ça va être la devinette pendant qu'on écoute.
3: Je ne sais pas si on trouvera la réponse.
4: Ok, parce que c'est une histoire d'amour, c'est une déclaration.
3: Oui, oui.
4: En quelque sorte.
3: En quelque sorte.
4: Ok.
3: Voilà.
4: Tu veux qu'on l'écoute maintenant et puis on en rediscute après.
3: Oui, on peut l'écouter maintenant.
4: Ouais, ça marche.
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1: Et donc c'était Andrex avec sa titine qui finalement il ne l'a jamais retrouvée au final. Hein.
2: Non, il l'a pas retrouvée, on ne sait pas de qui il s'agit.
1: Pourquoi, ouais, pourquoi alors du coup c'est une chanson que tu voulais partager avec nous, c'est une chanson que tu as beaucoup écoutée?
2: Oui, assez, et puis je la trouve assez amusante.
1: Elle est drôle, ouais.
2: Elle est drôle.
1: Carrément.
3: En l'écoutant, moi j'avais un peu l'impression presque de voir le spectacle. Il y a quelque chose de très théâtral dans la manière dont il chante.
2: Oui, peut-être qu'elle a été, jouée sur scène.
3: Est-ce que tu l'as déjà vue en concert?
2: Non, non, je ne l'ai pas vue en concert. Bon.
1: Eh bien, on va enchaîner avec le prochain titre, puisque vous l'aurez compris, c'est une émission où on va découvrir plein de morceaux, plein d'artistes sélectionnés par nos invités de l'association Paysage. On est toujours sur Tracloute Radio. Du coup, on va enchaîner avec un autre titre. Habib, est-ce que tu peux nous dire peut-être qui est-ce qu'on va écouter?
4: Oui, c'est une chanteuse, c'est une femme tunisienne. Et c'est un grand artiste. Oulaya s'appelle, mais ce n'est pas son nom. S'appelle Beya, son nom. Elle est née en 1936. Et c'est une chanson que j'ai partie comme le choral, c'est... Des Melouf s'appellent. C'est des gens groupés qui font chanter ensemble.
1: Okay, alors, donc là, elle n'est pas toute seule à chanter, il y a un chœur, du coup, c'est ça, il y a plusieurs
4: ouais,
1: chanteurs-chanteuses.
4: Ouais. Et c'est s'appelle Melouf tunisien. Ou algérien, c'est pareil. Melouf, alors.
1: Tunisien-algérien, c'est pareil. Ouais. Faut pas

0: Alors, vous êtes toujours dans l'émission Du côté de l'Alma, en compagnie de l'association Paysage pour une émission musicale. On vient d'écouter Ya Shushana de Oudoulaya. Et donc, Akshish, pendant qu'on l'écoutait, nous, en studio, tu nous disais qu'en fait, le malouf, c'était comparable au jazz.
1: Oui, parce que le nom, c'est malouf. Il n'y a pas un seul artiste qui chante cette chanson, cette musique. Chacun l'interprète par rapport à ce qu'il va écrire, à ce qu'il va composer, et utilise la musique malouf.
0: Un peu comme des standards de jazz.
1: Voilà, c'est
0: Il y
1: comme
0: a
1: voilà.
0: une
1: Voilà.
0: base commune
1: Voilà.
0: et chacun la réinterprète
1: Voilà,
0: constamment.
1: c'est comme par exemple la musique Hawzi. Hawzi aussi, c'est en général, mais tout le monde la chante à sa manière, à comment il compose ses paroles, etc. Mais si la musique, c'est toujours Hawzi. C'est comme.
0: La musique Hawzi, elle vient de quel coin?
1: Hawzi, ça vient de l'Afrique du Nord. Hein,
0: Donc dans toute l'Afrique du Nord, dans tout le Maghreb, on pourrait dire.
2: Malouf aussi, ça vient d'Afrique du Nord.
1: Oui, voilà, c'est l'Afrique du Nord.
3: Et Habib, du coup, tu nous disais que le titre, donc, c'est Ya Shushana, ça parlait de la chevelure, c'est ça?
2: Ouais.
3: Et donc la chanson parle de quoi?
2: Bah, beaucoup de choses là. C'est-à-dire, c'est comme les dames qui ont un cheveu frisé, comme on dit, voilà, c'est ça.
3: C'est un portrait de femme?
2: Voilà, c'est ça.
3: C'est ça? Ok.
2: Mais c'est ça.
3: Eh bien, je vous propose, chers auditeurs, chers Clairly, chers invités, de passer au prochain titre, peut-être.
0: Eh bien, cette fois, ça y est, c'est le moment. On a fait un faux départ tout à l'heure, mais cette fois, c'est l'heure de Rabah Derrière ça. Donc, c'est un titre qui a été choisi par deux personnes de Paysage. Alors, mais juste avant de partir, est-ce que Mohamed Houssine, vous avez envie de nous dire deux mots sur ce titre que vous avez choisi?
4: Pardon?
0: Donc, vous avez choisi de diffuser Yaknala. Je le prononcerai mal, j'imagine.
4: Choisi Rabah Derrière ça parce que vous
0: Ouais.
4: savez, quand notre jeunesse, quand on était vieux ici, on était jeunes, il y avait plein de bars ici, de cafés. Il y avait 21 bars algériens là.
0: Donc 21 bars dans la rue Claude, faut quand même imaginer.
4: Alors, quand les bars, il y avait des tourne-disques, là, des machines là, qui marchaient avec les disques comme ça là. Alors on a mis ça.
0: Et chacun pouvait choisir du coup son disque.
4: Tout d'un coup, j'ai aimé la voix qu'il a, ce machin là. Et ben, j'ai dit, tiens, Adrien, ça pour moi, c'est un bon machin. Je descends de Charousse pour regarder son film ici sur Grenoble. Le week-end, entre la semaine. Et le week-end, je redescends pour regarder son film, son film à la tranche. On avait un cinéma à la tranche, et puis on avait
0: Ouais.
4: à Fontaine. J'ai choisi. J'ai aimé Adrien, ça. J'ai dit, voilà, Adrien, ça, c'est le meilleur artiste à choisir.
0: Il y avait son film, c'est-à-dire qu'il a fait un.
4: Pardon?
0: Tu disais que tu redescendais pour regarder son film.
4: Oui.
0: Donc il avait été diffusé aussi dans les cinés.
4: Oui, il y avait un cinéma, il y avait tout. C'était un cinéma, il y avait tout. Il y avait plein de monde.
0: Des clips, quoi. Des sortes de. Ouais. Des vidéos de
4: Voilà,
0: ses musiques.
4: c'est comme une vidéo, oui, exactement.
1: À l'époque, les vidéos, on les met dans le jeu de boxe de l'époque. On met une pièce, on choisit le nom, et
4: Voilà.
1: montre la personne et sa chanson et ce qu'il fait.
4: Et ça change exactement.
0: Ouais, c'est un son lumière-image, quoi.
1: Ah oui,
0: Les
1: tout à fait.
0: jukebox.
1: Juste une pièce, on appuie sur le bouton, le nom de la personne, et se présente. La chanson, on le voit
4: Avec une
1: tous.
4: pièce d'un franc, on vient de machin, puis ça tourne, puis nous, on entend sa voix, on entend tout. Et puis c'est la jeunesse, elle avait que ça.
1: Et la chanson, il parle d'amour, tu étais jeune, voilà, tu étais séduit.
0: Le micro,
4: Oui,
0: le micro, le
4: voilà.
0: micro.
1: Hein
4: Oui.
1: La chanson, il parle de la jeunesse.
4: La jeunesse, tout.
1: Tu étais jeune,
4: Oui.
1: et t'as séduit parce qu'il parle d'amour.
4: Voilà,
1: Voilà.
4: exactement.
3: Ça te parlait, quoi. Et du coup, Rabah Derrière ça,
4: C'est pour ça.
3: Il fait quel style de musique, du coup? C'est quel style de musique?
4: Voilà. Oui.
3: C'est quoi comme style?
4: Pardon?
3: C'est quoi comme style de musique?
1: C'est le style, il a fait le style plus badawi, c'est-à-dire si tout le monde est pour la chanter.
3: C'est quoi?
1: Badawi, la
3: Ouais.
1: musique badawi,
3: Ouais.
1: ils font avec le truc, le zorna, etc. Ça, c'est badawi.
3: La flûte?
1: On dit ça.
3: Ok.
1: Donc lui, plus, il est parti sur ce côté-là parce qu'il a séduit le public. Mais il a une bonne voix, c'est un très grand artiste.
4: Artiste, oui, voilà. Tout à fait.
3: Et il est algérien ?
1: Oui.
4: Ah, il est algérien. Oui.
3: On l'écoute ?
0: On l'écoute.
3: Allez.

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3: C'est des vieux. C'est des vieux disques. Alors, des fois, ils déconnent.
4: Normal. Du coup, on vient d'écouter Rabad Riassa avec le titre Yanahla.
3: Oui, Yanahla, oui.
4: Qui veut dire le palmier, c'est ça?
3: Oui, le palmier.
4: Le palmier. Moi, je voulais vous poser une question sur le. Quand vous étiez jeune, donc vous étiez tous en Algérie?
3: Oui, moi je suis été en Algérie, mais je suis rentré là, j'avais 23 ans.
4: Mais alors du coup, quand vous étiez jeune en Algérie, est-ce qu'il y avait une scène musicale qui était très vivante? Est-ce que vous avez des souvenirs de concerts que vous avez vus là-bas quand vous étiez jeune?
3: Oh oui, il y a même beaucoup, parce que c'est... à notre génération, nous, on était juste prendre la dépendance, la vie était bien, et les gens, ils étaient contents de se libérer, c'est-à-dire avoir tout. Il y a beaucoup de chansons. Ça ne dit pas les régions. Par exemple, vous allez vers la Constantine, vous allez attendre Fergani. Fergani, c'est... Mohamed Fergani, c'est le malouf, ce qu'on a fait passer tout à l'heure. C'est vraiment, ça fait le truc. Vous allez vers Alger, vous allez attendre le Hajj Mohamed Al-Anqa, c'est la chanson populaire. Vous allez vers Oran, par exemple, vous allez attendre Ahmed Wahbi avec la clique. C'est-à-dire, chaque région, il a un style de musique que la région aime bien. Il correspond à leur situation.
5: Et là où ça a développé quand on était parti après la guerre de l'Algérie, là. Nous on était jeunes, moi je suis arrivé ici, j'avais 17 ans. Là. Mmh. Quand je suis parti de chez moi, je connais rien, même pas l'Algérie, je ne connaissais même pas. Là. Je suis parti de Batla où je suis en Algérie, je suis arrivé ici, il y avait la Rotary Quad, c'était l'assemblée des Algériens, tout Africains, ils sont là, Algériens, Tunisiens, Marocains, tout. On se trouve ici dans les cafés.
4: Et est-ce qu'il y avait une boutique, justement, là, dans le quartier, qui vendait, je ne sais pas, des cassettes ou des disques qui venaient d'Algérie?
5: Ouais. Des cassettes, il n'y a pas longtemps, elle était ici, il n'y a pas longtemps qu'elle était, machin. Ah oui. Il y avait des intermarchés là, il y avait un épicerie, il s'appelait Ali, il y avait un magasin, un grand magasin, il y avait tout. Tu viens ici, t'as de l'argent, t'as pas d'argent, tu manges quand même. Les gens, ils y occupent tout le monde.
4: Prends le micro, Habib. Depuis tout à l'heure, tu as envie de parler.
6: Ouais, même des calendriers en arabe, ils l'amènent, ils le vendent aussi. On le trouve. Hein. On le vient spécial pour acheter ça aussi. Parce que pour voir la prière, l'heure de prière, et les ramadans et tout. Voilà, c'est coutume, comment dire. Notre coutume, voilà, c'est ça. Et plus qu'il y a. La chanteuse, c'est entre Algériens, Tunisiens et tout. On aime aussi Om Kulthoum, là. Si vous savez, ouais, c'est des chansons qui... Oui, Om Kulthoum, oui. Ouais. Un jour ou l'autre, on vous amène le disque, comme ça, on attend. Ça. Voilà.
4: Ah ouais. Elle a une très, très, très belle voix. Ouais.
7: Bon,
4: Nicole.
7: Moi, je n'ai pas vécu en Algérie. J'étais à Grenoble, enfin, dans la campagne. Alors, moi, j'écoutais Dalida. Les yeux battus, la mine triste et les joues blêmes. Ben oui, Dalida, et puis le chanteur, je ne sais pas. Après, c'était Adamo, un peu plus tard, Adamo. Enfin, il y avait beaucoup de chanteurs et de chanteuses, hein, à notre époque.
4: Et pareil, est-ce que toi, tu as des souvenirs de concerts que tu as vus qui t'ont marqué?
7: Je n'allais pas trop au concert, non.
4: Est-ce que vous avez des souvenirs de... Parce qu'on parle beaucoup des disques, donc dont ce qu'on écoute à la maison. Mais est-ce qu'il y a des artistes que vous avez vus sur scène qui vous ont vraiment marqué?
7: Moi, j'ai vu Enrico Macias. J'avais 18 ans, il chantait à Grenoble.
5: C'est vrai.
7: C'était peut-être la première fois.
5: Il était bien répété, là.
7: C'était peut-être la première fois qu'il chantait, je sais pas.
5: C'est là où on a connu les bouchers halal, tout ça. À l'époque, il y avait pas, ça n'existe pas, des bouchers, c'est tout des... On ne sait pas ce que c'est halal. Et là, ils ont monté de la bouchée, c'est algérien, des bouchées arabes, là, de partout. C'est là que c'est écrit, la bouchée halal, tout ça. Là.
4: Habib.
6: Des spécialités, c'est-à-dire tunisien ou algérien, tout, on se trouve ici, voilà, on vient pour acheter, voilà, c'est ça. Comme les boucheries, comme beaucoup de choses, voilà, c'est ça.
2: Et du coup, là, vous parliez de la musique dans la rue, dans le quartier, qui était du jukebox. Mais est-ce qu'il y avait aussi beaucoup de musique live? Est-ce que dans les cafés, les bars, il y avait aussi des groupes qui venaient jouer
5: Oui, du papier, tout ça là. On a eu tout. C'est vrai, le seul endroit où on passe un peu là ou bien au cinéma. Il n'y a que ça, là, à l'époque. Et on avait du boulot à l'époque. Ce n'est pas comme ça maintenant. Partout, on a des boulots, on travaille dans la semaine. On travaille 5-6 jours dans la semaine. Alors, on passe le week-end, on vient passer ici.
2: Akshis, est-ce que c'est ici, là, dans la rue, que tu as fait tes premières scènes?
3: Oui, c'est les premières scènes que j'ai faites dans les bars. Dans les bars, c'est vrai. On travaille toute la semaine. Le week-end, on se trouve parce qu'on n'a pas où aller, c'est-à-dire. On se garde dans les bars, on joue de la musique. Et il y a des gens qui passent et nous voient. Ah, ils nous provoquent. Oh, vous faites de la musique? Oui, j'ai un mariage le samedi prochain. On est là. On a commencé par les mariages. À partir des bars, on commençait à faire des mariages, etc. Voilà. Après, les gens, ils nous invitent. Alors, moi, je suis passé dans les salles de Grenoble. Alpexpo. Oui, Alpexpo, c'est déjà en 84. Alp Congrès, quand il est venu, Karim Kassel, j'ai fait la première scène là-bas. À Sissin, j'ai fait plusieurs spectacles là-bas aussi, c'est des grandes scènes. L'Or Bleu, c'est pareil. Aussi, les gens ils me voient, à l'époque, ils me voient dans les bars, ou bien ils trouvent les cassettes à la FNAC. Ouais, ils cherchent.
2: Et alors, les cassettes, comment ça se passait l'enregistrement de la musique? Est-ce qu'il y avait où est-ce qu'ils étaient les studios
3: Il y avait studio chauffé, il était à Coron. La première cassette que j'ai fait là-bas en 83, c'est chauffé, elle était vers la Bastille, là-haut. C'est qu'il y avait la caserne militaire et tout de l'époque.
2: C'est un label?
3: Non, c'est pas un label. C'est
0: un studio.
2: C'est un studio.
3: Il s'appelle studio chauffé. De chauffer. Après, il y avait Danol Music, en face de la place Docteur Martin. Elle était là aussi, c'est un studio. Et après, il y avait à côté de Charlot Music, aussi plus bas, il y avait un studio ici. Et j'ai sillonné tout ça là. Et après, il y avait des Algériens qui ont ouvert des studios aussi. Hakim Nikikesh, par exemple, j'ai fait 2 CD avec lui à Chérol, à côté de l'ancienne mairie de Chérol, des CD studios.
4: Et dans le quartier, moi, en tout cas, j'ai connu, il n'y a pas si longtemps que ça encore, il y avait un café qui s'appelait Le Carcadet, où il y avait de la musique, il y avait beaucoup de musique live.
3: Oui, j'ai chanté là-bas. C'est Mahmoud. Il est juste à côté, là. Non, pas de Bouza. Mahmoud, c'est un Égyptien. Voilà. C'est un Égyptien qu'elle a épousé une Française. J'ai chanté chez lui aussi. Parfois, et il m'appelle, je vais faire des soirées pour les copains.
6: C'est comme Alpexpo maintenant. Il n'est plus Alpexpo, c'est Somum. Hein. Somum. Pourquoi? Parce que j'ai travaillé au moins au Somum. Jusqu'à 1h du matin. On est en train de faire les scènes et tout la scène, oui.
2: T'as monté des scènes au Somum?
6: Oui, on a fait aller jusqu'en bas. Avec l'entreprise que j'ai travaillé là-bas. C'est pour ça.
2: Des gros montages.
6: Oui. À l'époque, il y a beaucoup de boulot. Hein. Même samedi, on travaille la journée complète. Hein.
3: J'ai fait même avec Nuits FM là-bas.
0: Ouais.
3: Aussi, j'ai fait des soirées avec Nuits FM.
2: Ah, ça ne m'étonne pas. Les copains.
6: Et fait Somum, le premier artiste qui est venu, c'est comment s'appelle le jeune là? Je m'appelle pas son nom. Indochine après. Ouais.
2: C'est le même premier groupe que tu as vu au Somum ou c'est le premier groupe qui est venu au Somum
6: là-bas? Ils m'ont fait offrir des places pour la famille là-bas. C'est pour ça que je me rappelle d'Indochine.
2: Et alors, le concert d'Indochine?
6: Ouais, c'est un bon musique, c'est des jeunes là. Je ne sais pas s'ils sont maintenant ensemble ou non.
2: Je crois que le groupe existe toujours, mais ils sont plus jeunes.
6: Comment s'appelle Grenoble, toujours on met les chansons. Ouais.
0: C'est bon, je me rappelle, c'est un bon...
8: Un bon parcours.
0: Ouais.
5: Regarde, tout ça, c'est le connaît bien de mon université.
0: Ça
5: là.
0: Fait 50 ans maintenant.
5: Université. Ouais.
6: Ça fait 50 ans que... Bon, ce moment, c'est pas 50 ans, mais moi, je suis 50 ans en France, là, voilà. Depuis 70, c'est ça.
5: Ouais. Ça, c'est quand il est arrivé, il était jeune, il avait mon âge, j'avais pas les 17 ans, là. L'université, ça fait, c'était des champs de maïs, là. Il n'y a aucune maison. Même la clinique Bolden, il n'existe pas. La route qui va s'en attendre, il n'existe, on passe vers le Bescubral. Et lui, il était gamin, il avait 17 ans avec son oncle. C'est là où ils ont construit ces places, ils ont construit tout de mon université, les maisons, l'école, tout. C'est place qui a demandé. Lui, il a fini son carrière là-bas, presque, toute sa vie là-bas. À l'université.
2: Vous avez construit Saint-Martin-d'Air.
8: Oui, presque. Jusqu'à 11h du soir. Ceux qui ont la volonté de travailler samedi et dimanche. Le campus, il n'y avait rien au campus. Il y avait une rivière là qui passe. Et puis on mangeait des cerises et des pommes.
5: J'ai vu qu'ils en piquent tous.
6: C'est l'entreprise Place qui l'a fait, ça.
5: Oui, Place, oui.
6: Ah, bon, des bons bonjours. Là.
5: Non, c'est... Place, il y a Pascal. Pascal, c'était le plus gros entreprise de ce Grenoble-là.
4: Je vous propose qu'on revienne un peu à la musique et qu'on fasse une petite pause avec peut-être le dernier titre qu'on va écouter. Est-ce que l'un ou l'une d'entre vous veut nous dire de quel titre il s'agit ?
8: C'est Gerwabi.
4: Je t'en prie.
8: Oui, c'est Gerwabi, oui. Il parle un peu de sa jeunesse. El Barah fait Amri Ashrin, c'est-à-dire qu'hier j'avais 20 ans. Voilà, il fait rappel aux gens que. Il faut faire attention parce que la vie passe vite. Ouais. Voilà.
9: Le temps qui passe. Oui.

0: Alors, c'est notre dernier morceau, donc Kewabi. Qui est-il? Qu'est-ce qu'il représente pour vous dans la musique un peu algérienne? Est-ce que c'est un grand artiste que tout le monde connaît, connaît les paroles?
1: Si. Et lui, il a un style, c'est la musique populaire. Il est très connu. Et tout ce qu'il dit, c'est dit bien. C'est-à-dire, c'est des textes qu'il chante. Et parfois, même, c'est des conseils, si vous voulez.
0: C'est un peu un sage.
1: Un peu un sage, voilà. C'est, un artiste, c'est pas, il ne dit pas n'importe quoi. Mm. S'il dit quelque chose, c'est qu'il a un sens. Mm. Voilà. C'est...
0: Bah, merci beaucoup d'avoir été avec nous pendant cette heure musicale. C'était un plaisir de découvrir ces artistes et ces titres. Et on espère pouvoir vous réinviter l'année prochaine ou plus tôt.
2: Ouais.
3: Inch'Allah.
2: Ouais, c'est vu, Dieu est vu, hein, parce que ouais, parce que des fois on dort, on se réveille pas, hein. Ouais, on sait pas, hein.
0: C'est des choses qui arrivent.
4: En même temps, franchement, j'aimerais bien finir ma vie comme ça, mais m'endormir et pas me réveiller, pas c'est mal.
2: C'est moi qui commande, hein. Voilà, c'est ça. Là. Bah, j'espère bien, on est bien passé. Des moments là.
1: Et on vous remercie beaucoup et puis bon courage de continuer parce que sans vous aussi, il n'y aura pas, de souvenirs, il n'y aura rien du tout.
3: Vous allez nous dire quand ça va être, je sais. Ouais.
1: Voilà. Grâce à vous parce que là, il y a toujours un événement qui se présente, il y a toujours les anciens qui reviennent.
3: Reviennent.
0: Et ben, restez à l'écoute de Radio Campus Grenoble 90.8 ou de Tracloute Radio 90.8 également. À bientôt sur les ondes ou en podcast. Belle journée.
1: Merci beaucoup.
5: Merci. 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
9: Selon que vous serez femme ou homme, les diagnostics psy vous rendront borderline ou autiste. La phrase est volontairement provocatrice, et La Fontaine ne l'a bien sûr jamais écrite, mais une chose est sûre, les troubles psy ont un genre. Si je vous dis par exemple, mon ami est anorexique, sans autre précision, il y a de fortes chances pour que vous pensiez que c'est une femme. Et ce n'est pas un hasard. L'anorexie touche 8 fois plus les filles que les garçons, et c'est loin d'être le seul trouble psy avec un déséquilibre entre les sexes. 3 fois plus de femmes que d'hommes sont diagnostiquées avec un trouble borderline, et à l'inverse, ce sont surtout des garçons, 3 fois plus que les filles, qui reçoivent un diagnostic d'autisme ou de TDAH. Mais comment ça se fait que les troubles psy soient à ce point genrés? Comment la psychiatrie fabrique-t-elle le genre des pathologies? Quel est le rôle des catégories diagnostiques et des équipes soignantes elles-mêmes? Mais les troubles psy ne sont pas seulement genrés, ce sont aussi ce qu'on pourrait appeler des troubles du genre. C'est-à-dire que leur diagnostic même est pensé comme une déviance par rapport à une performance de genre et une sexualité supposée normale. On pense par exemple aux femmes borderline, considérées comme trop émotives, ou à la sexualité trop exubérante, ou au contraire aux femmes anorexiques, jugées trop froides ou pas assez féminines, mais également aux garçons anorexiques ou dépressifs, considérés comme pas assez masculins. Mais l'imbrication entre genre et psychiatrie ne s'arrête pas là. Nous contente de façonner les troubles du genre, la psychiatrie ne contribue-t-elle pas en réalité à la fabrique du genre lui-même? Quelles sont les normes de genre que la psychiatrie propose, voire parfois impose aux adolescents et adolescentes? Comme à notre habitude, nous n'allons pas aborder ces questions par de grandes statistiques, même s'il en faut bien un peu, mais par une immersion dans un service de psychiatrie pour adolescentes et adolescents, pour observer et comprendre comment le genre et la psychiatrie s'influencent mutuellement. C'est parti pour le tout premier épisode de cette deuxième saison d'Enquête en tout genre. C'est un grand plaisir d'ouvrir cette deuxième saison avec vous, Alice Feilleux. Bonjour.
10: Bonjour.
9: Vous venez de soutenir une thèse en sociologie du genre intitulée « Thérapie familiale, remettre en ordre la famille pour traiter le trouble psychiatrique ». Mais ce n'est pas du tout pour ça que nous vous avons invité, même si ce n'est pas l'envie qui nous manque. Non, c'est pour un article un peu plus ancien, mais toujours très actuel, que vous avez publié en 2021, qui est intitulé « La fabrique psychiatrique des troubles du genre », avec « des troubles » entre parenthèses, on y reviendra. C'est le résultat d'une enquête que vous avez réalisée fin 2017. Pendant 7 mois, vous avez intégré une unité d'hospitalisation pour adolescentes et adolescents qui sont prises en charge pour anorexie, dépression ou troubles borderline. Alors pour commencer, peut-être Alice Feilleux, on peut dire un mot sur ce titre que vous avez choisi pour votre article.
10: Oui, l'idée c'était d'insister à la fois sur le fait que la psychiatrie était un peu l'un des lieux privilégiés où se fabriquait le genre. Voilà. Et puis la deuxième idée, enfin que t'as un peu souligné dans l'introduction, c'était l'idée de dire que à la fois les diagnostics psychiatriques avaient un sexe. L'anorexie par exemple est une maladie considérée comme plus féminine et qu'en même temps ces diagnostics-là viendraient révéler quelque chose d'un trouble dans le genre chez les jeunes patients et patientes de la psychiatrie.
9: Peut-être pour planter le décor, est-ce que vous pouvez nous décrire un peu le service hospitalier où vous avez enquêté pendant ces 7 mois?
10: Oui, alors l'enquête ethnographique en question, en fait, elle a commencé officiellement en novembre 2017 et j'y suis restée jusqu'en mai 2018. Voilà, donc c'est une unité d'hospitalisation avec une trentaine de lits, donc des hospitalisations plutôt longues, hein. En général c'était plusieurs semaines, 2 à 3 mois en moyenne, mais ça pouvait aller jusqu'à plusieurs mois, puis avec pas mal d'hospitalisations répétées, et les jeunes avaient entre 11 et 18 ans. On avait la moitié de ces jeunes qui étaient hospitalisés pour anorexie mentale, à peu près le quart pour dépression, en tout cas trouble de l'humeur, et les autres c'était le plus souvent donc le trouble borderline ou alors psychose débutante. Sur le plan des caractéristiques sociodémographiques, on avait quand même principalement une population très féminine, donc aux trois quarts féminine, et puis issue des classes moyennes et supérieures, à une exception près, mais ça je pense qu'on y reviendra, c'était les patients diagnostiqués pour un trouble borderline qui étaient plutôt d'origine populaire. Voilà sur le service. Peut-être que je dis un peu un mot sur la manière dont j'y suis entrée très rapidement.
9: Alors on y reviendra dans la dernière partie de l'émission, ça effectivement, marche. Comme ça on laisse un petit teaser. Mais peut-être sur du coup le fond et sur vos résultats, bah, vous dites que les troubles psy ont un sexe. Est-ce que vous pouvez dire un peu concrètement comment ça se manifeste sur votre terrain, ça ?
10: Alors oui, concrètement sur le terrain, c'est vrai que ce qui s'observait dans le service, c'est qu'on avait un peu une bipartition des troubles, entre troubles féminins, masculins, donc il y avait un peu les troubles qui étaient rangés du côté de ce qu'on appelle les troubles internalisés, voilà, qui seraient plutôt de la violence retournée contre soi, etc. Donc on mettait par exemple l'anorexie, les troubles borderline, la dépression plutôt, puis les troubles plus masculins, type psychose.
9: Donc intériorisé, c'est féminin, c'est ça ?
10: Ce serait plutôt féminin, et troubles externalisés, type la psychose, plutôt masculin. Et en même temps, ce qui était intéressant, c'est que du coup, chaque trouble, parce qu'il y avait quand même des jeunes filles psychotiques, comme il y avait de jeunes garçons anorexiques, c'est qu'en même temps, chaque trouble avait un peu ses déclinaisons féminines ou masculines.
9: Donc c'est pas les mêmes catégories diagnostiques, les mêmes symptômes, en fait, entre les hommes et les femmes.
10: Exactement. Ils allaient pas chercher les mêmes symptômes chez les jeunes garçons ou chez les jeunes filles. Par exemple, je sais pas, si je prends l'anorexie masculine, ils allaient plutôt chercher du côté de l'hyperactivité, d'un surinvestissement sportif, enfin, la fréquentation des salles de sport, par exemple, par exemple, ils cherchaient notamment chez les jeunes garçons, la quête de performance musculaire, enfin ce type de choses, et chez les jeunes filles, enfin des symptômes plus classiques. Donc on avait un petit peu ça, et au-delà du coup de, enfin ça c'était un peu une première grille de lecture qu'ils avaient, enfin voilà, vraiment l'idée de dire que les diagnostics psychiatriques étaient plutôt associés à un sexe, que chacun de ces diagnostics avait des déclinaisons féminines et masculines, mais au-delà de ça, on avait une espèce de deuxième grille de lecture qui se superposait en quelque sorte à la première et qui consistait en fait à dire que les troubles psychiatriques étaient au fond des troubles du genre, quoi. Qu'on avait des transgressions de genre chez ces jeunes patients et patientes, soit par excès, c'est-à-dire qu'on était trop féminin ou alors trop masculin, ou alors par défaut, c'est-à-dire que c'était plutôt un manque de féminité ou un manque de masculinité qui pouvait être observé.
9: C'est-à-dire que l'équipe soignante, elle considère que cette déviance par rapport à une norme de genre, c'est la cause de la pathologie ?
10: Oui, alors, oui, en partie. Enfin, c'est-à-dire que les deux se confondent un petit peu, en fait. C'est difficile de savoir ce qui est à l'origine de quoi. Voilà, ça, c'est pas complètement tranché. Mais en fait, ça, enfin, ce que j'observais concrètement sur le terrain, là, enfin, donc on était en 2017, c'est des choses très, très anciennes en psychiatrie, parce qu'en fait, quand on regarde notamment du côté de l'histoire de la psychiatrie, en fait, c'est des choses qui existent déjà au 19e siècle. Donc, par exemple, je prends le diagnostic d'hystérie, qui est un peu le grand diagnostic de la seconde moitié du 19e siècle. Bon, ce que montre par exemple un historien comme Marc Mical, voilà, qui est un peu l'un des grands spécialistes de ce trouble-là, c'est que En fait, jusqu'à la fin du... Bon, déjà, d'une part, jusqu'à la fin du 18e siècle, contrairement à ce qu'on peut penser, c'était plutôt les hommes qui étaient hystériques. On parlait plutôt d'hypocondrie. C'était un signe de distinction dans les milieux intellectuels assez favorisés. Enfin, voilà. Et en fait, il y a une inversion, enfin, il y a une espèce de contre-révolution à partir du 19e siècle où ça, enfin, on relocalise l'hystérie dans l'utérus des femmes. Mais ce qu'il nous dit, c'est que, en fait, continue d'exister des hystériques masculins. Enfin, et on les a. Enfin, on en parle beaucoup moins. Mais par exemple, si on prend les cas sur lesquels travaillait Charcot, on a en fait des hommes. C'est juste que l'hystérie masculine, en fait, venait qualifier des symptômes un peu différents. Alors en fait, pas si différents que ça dans leur manifestation, mais ce qu'on appelle l'étiologie, c'est-à-dire la mise en récit de la maladie, était assez distincte. Donc, par exemple, sur ces hystériques masculins, vous voyez, on disait que c'était souvent déclenché par un accident du travail, donc plutôt dans la sphère professionnelle. C'était lié à l'intensité de l'effort physique, etc. Et surtout, sur les symptômes un peu les plus expressifs en quelque sorte, en fait, le qualificatif d'hystérique venait quand même surtout toucher les hommes de milieu populaire. Et ça, c'est quelque chose qu'on retrouve pendant la Première Guerre mondiale, où c'est surtout les hommes de milieu populaire qui sont qualifiés d'hystériques. Les hommes de classe dominante sont plutôt neurasthéniques. Enfin, vous voyez, il y a ces distinctions très fines qui se font, qu'on retrouve aujourd'hui dans les services de psychiatrie, mais qui sont en fait très très anciens.
9: On reviendra à ce lien entre genre et classe sociale, effectivement. Est-ce que vous pensez, comme certains peuvent le dire, que le trouble borderline, ce serait le successeur de l'hystérie ?
10: J'ai pas assez suivi concrètement la manière dont c'était mise en place cette catégorie diagnostique, mais oui, c'est vrai que ça y ressemble quand même pas mal, quoi, sur certains plans, sur le public que ça touche. Après, en plus, le trouble borderline, j'ai l'impression que c'est quand même assez... Ça peut quand même toucher pas mal de catégories sociales, et c'était aussi vrai pour partie du diagnostic d'hystérie. Donc il y a quand même des formes de convergence.
9: Et pour revenir à l'analyse en termes de genre, là, ces deux troubles, borderline et anorexie, donc vous les avez pas choisis au hasard. Alors, déjà, bon, ce sont ceux qui sont traités dans le service où vous avez été, mais ils représentent un peu deux pôles, en fait, opposés, extrêmes de cette vision de normes du genre, en fait, et notamment de normes de féminité.
10: Oui, complètement. Alors, en fait, ce qui pouvait paraître surprenant, c'est que la prise en charge des jeunes femmes borderline et des jeunes femmes anorexiques, si juste on s'en tenait au type d'atelier auquel on les faisait participer, à ce qu'on les encourageait à faire dans le service, par exemple, il y avait quelque chose de convergent. Mais en fait, en réalité, on diagnostiquait chez ces patientes des troubles du genre à l'extrême opposé, j'ai envie de dire. Et justement, si elles étaient réunies dans ces activités, c'est qu'on avait un peu l'idée que les excès de féminité des patientes dites borderline allaient, d'une certaine façon, déteindre positivement sur les jeunes filles anorexiques et réciproquement. Et du coup, en fait, en termes de prise en charge, concrètement, on pouvait vraiment analyser les différents soins comme une forme de socialisation, enfin, moi, ce que j'appelle une socialisation au care. Très contrasté pour les deux patientes, mais en tout cas, ça convergeait sur ce point-là. Il y avait une volonté de les réassigner à un bon féminin, et ça passait par cette socialisation au care. Ouais.
9: Est-ce qu'on peut décrire un peu, elle ressemble à quoi, cette féminité archétypale associée à la femme borderline et à la femme anorexique ?
10: Oui, alors du côté des patients de borderline, sur le plan de l'apparence, il y avait des tenues jugées excessivement féminines, voire vulgaires parfois. Donc c'était plutôt une forme de stigmatisation des féminités de classe populaire, un rapport un peu trouble au plaisir de manière générale, parce qu'il y avait vraiment l'idée qu'en permanence elles essayaient de se mettre en danger. Donc en fait, il y avait une espèce de sursexualité chez ces femmes-là, mais qui en fait était très dangereuse pour elles-mêmes. Et puis sur la gestion des émotions, elles étaient dans le trop-plein, dans l'incapacité de se gérer correctement au quotidien, quoi. Donc incapacité, par exemple, d'avoir des sociabilités féminines stables dans le temps. Le rapport aux hommes, il était de toute façon essentiellement marqué par cette sexualité un peu dangereuse. Et du côté des jeunes filles anorexiques, excès de performance et de compétition, notamment sur le plan scolaire. Pareil sur le plan sportif pour certaines. Et puis, en fait, un refus du féminin qui passe par l'apparence, donc des tenues jugées trop larges, une incapacité à prendre soin d'elle-même. Et puis, en fait, surtout, le refus du féminin chez ces jeunes femmes passait notamment, enfin, en tout cas, au dire des soignants, par un détournement des codes classiques de la féminité. Donc, par exemple, c'est un discours, enfin, je donne juste un exemple comme ça, mais un discours qui revenait beaucoup, c'était de dire, elle cuisine énormément, très très bien, elles étaient vraiment présentées comme des chefs cuisinières, hein. Et puis elles servent la table, elles mettent la table et elles peuvent inviter les membres de la famille à manger, mais en fait tout de suite ce qui était dit c'est que c'était une manière de prendre le contrôle sur les autres, de les gaver, et que donc en fait cette activité de care a priori féminine en fait était détournée dans une logique de prise de contrôle sur autrui. Donc en fait les patientes anorexiques, en quelque sorte, le refus du féminin c'était pas seulement sur le plan de l'apparence, etc., c'était aussi des comportements très masculins de performance et de contrôle des autres, quoi.
9: Donc oui, on voit une vision très, très normée, extrêmement normée des rôles de genre. Mais en fait, ce que vous dites aussi dans votre article, c'est que ça va plus loin, c'est-à-dire que non seulement les soignants et soignantes utilisent ces catégories genrées pour comprendre, essayer de comprendre la cause des troubles, mais aussi qu'ils et elles vont faire des remarques aux adolescents, adolescentes, tout un tas de choses qui vont participer à façonner, à modifier leur expression de genre.
10: Oui, complètement. Alors, si c'était que des remarques, j'aurais envie de dire qu'à la rigueur, ça irait, parce qu'en fait, il pouvait y avoir des rappels à l'ordre du type, il faudrait te laisser pousser les cheveux, ou au contraire, que tes ongles soient moins longs. Enfin, vous voyez, dans le cas des patients de borderline, donc oui, il pouvait y avoir des rappels à l'ordre de ce type-là. En fait, mais au-delà, j'ai envie de dire, de ces rappels à l'ordre-là, c'était surtout que il y avait des pratiques, quoi. Enfin, on leur faisait faire un ensemble de choses vraiment à des fins de transformation d'elles-mêmes.
9: Par exemple?
10: L'exemple peut-être le plus typique, c'est les ateliers d'art-thérapie, de ce qu'on appelait de socio-esthétique. J'ai jamais retrouvé le terme ailleurs, mais concrètement, c'est une transformation de l'apparence physique. Par exemple, en atelier à socio-esthétique, c'était des cours de maquillage, savoir mettre de la crème, donc les exposer aussi à des matières grasses, chaudes, etc., afin de les, je cite l'expression qui revenait, de les décongeler parce qu'on les percevait comme très froides. Donc ça c'était vraiment sur le plan des pratiques, c'était assez fort. Et puis c'est, disons que en fait on a souvent tendance, pour les sociologues qui font de l'ethnographie dans les services de psychiatrie, donc qui passent pas mal d'heures à faire des observations, à se concentrer sur ce qui se passe avec le psychiatre en entretien, ce que je faisais aussi bien sûr, mais en fait il faut pas oublier que le quotidien des jeunes patients et patients de la psychiatrie, c'est pas l'entretien avec le psychiatre, ça ils le voient une fois par semaine. En fait la plupart du temps ils sont dans ces ateliers, ou alors ils sont entre eux, pendant les déjeuners, les heures les temps de repos, les temps calmes, ce qu'on appelle les temps calmes. Donc moi ce qui m'intéressait c'est vraiment d'aller regarder les pratiques qui se déployaient dans ces espaces-là, quoi, et qui pouvaient s'inscrire dans les corps.
9: Et les garçons, les adolescents, ils font aussi ces ateliers de socio-esthétique ?
10: Non, alors ça dépend lesquels. Pour les patients psychotiques, c'était autorisé, parce qu'on estimait que l'un des problèmes qu'ils avaient, c'était justement une difficulté à percevoir leurs frontières corporelles, etc. Donc ça allait les aider à les mettre dans leur corps, parce que c'était quand même quelque chose qui revenait. Donc pour eux, c'était toléré, d'autant plus que la psychose, on l'a vu, c'était quand même un trouble plutôt codé du côté masculin. Leur problème, c'est plutôt que ça pouvait être potentiellement des hommes dangereux. Mais donc eux, la socio-esthétique, il n'y avait pas de problème. Au contraire, c'était pas plus mal de féminiser un peu leurs pulsions. En revanche, pour ce qui était des jeunes garçons hospitalisés pour anorexie ou dépression, soit il y avait exceptionnellement des ateliers non mixtes, par exemple pour leur apprendre à se raser. Mais le problème, ça on y reviendra

0: C'était Doin' Time de Lana Del Rey.
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0: On est toujours avec vous, Alice Feilleux, sociologue, autrice de l'article « La fabrique psychiatrique des troubles du genre » et « La fabrique du genre lui-même ». Pourquoi cette chanson ?
2: Alors, pourquoi la chanson ? Parce que c'était une artiste qui aimait beaucoup, Lana Del Rey, du coup une artiste qui aimait beaucoup les patientes du service, et qu'en plus elles avaient tendance à essayer de souvent queeriser tout un ensemble de contenus culturels. Donc là en l'occurrence, la chanson de Lana Del Rey, c'est une reprise en fait, et bon, il y a eu tout un débat dans la communauté LGBT QI+ pour savoir si c'était pas un petit coming out caché. Voilà. Enfin, pour savoir si on pouvait interpréter la chanson comme l'expression d'un désir lesbien.
0: Ok. Et alors, c'est quoi les autres résistances ? Bah, parlons-en, puisque vous amenez ce sujet.
2: Oui, alors sur les résistances, je pense qu'il faut vraiment faire des distinctions en fonction des patients, et notamment des filles et des garçons, parce que ça s'exprimait vraiment pas du tout de la même façon. Alors, du côté des filles, du coup, et là, surtout les patientes donc de classe moyenne et supérieure, on avait vraiment l'idée de dire que... il y avait vraiment cette idée qu'en fait, elles comprenaient, en fait, d'une certaine façon, la lecture qui était faite de leurs troubles. Et donc, on avait des formes de résistance plus ou moins frontales. Alors, quand je dis ça, c'était des stratégies plus ou moins réflexives, mais ça pouvait être, par exemple... en atelier socio-esthétique, plutôt que de mettre la crème directement sur son bras, prendre une pince à épiler, puis à poser

0: la crème, l'atelier ongles, enfin ça pouvait être se limer les ongles à l'excès jusqu'à ce que ça saigne. Donc en fait ces pratiques de care féminin étaient détournées d'une certaine façon. Donc ça pouvait prendre ces formes-là vraiment très corporelles d'une certaine façon. Par exemple, l'atelier massage, il pouvait y avoir des patientes qui venaient avec tellement de bracelets qui remontaient le long des bras qu'elles ne pouvaient pas être massées ou elles ne pouvaient pas masser. Enfin, voilà, il y avait ces stratégies-là. Et puis, en fait, à un niveau un peu plus poussé chez les filles, il y avait une mobilisation des catégories psychiatriques, mais plutôt dans un sens de déconstruction de l'ordre du genre, quoi. Donc,
1: par exemple ?
0: Par exemple... Elles pouvaient reprendre certaines catégories psychiatriques en disant que leurs troubles du comportement alimentaire, par exemple, c'était plutôt des TOC, donc plutôt des choses en fait plutôt masculines, voilà, d'une espèce de manie qu'elles auraient. Ça pouvait être en disant que l'idée c'est qu'elles avaient bien compris qu'on percevait chez elles un espèce de refus du féminin, mais en gros, elles avaient tendance à dire que c'était juste une forme de féminité moins classique et plutôt queer. Voilà, parce que d'ailleurs, elles avaient même proposé de renommer l'atelier, de faire un atelier socio-esthétique queer. Hein, voilà, c'était le terme. Elles avaient gravé ça sur la porte de l'atelier. Donc là, c'était plus, c'était vraiment des résistances qui prenaient une forme plus collective et moins individuelle, et qui clairement formaient une espèce de sous-culture déviante à l'échelle du service étudié.
1: Et comment c'était accueilli, par les soignants et soignantes, ces propositions, on pourrait dire ?
0: Alors, d'une certaine façon, plutôt bien, dans la mesure où, de manière surprenante, ça venait complètement conforter leur lecture des troubles. C'est-à-dire que ils avaient bien affaire à des patients très troublés. La preuve, c'est que, jusque dans leur résistance, le genre était en question, quoi. Donc, cette peur quand même, notamment chez certaines soignantes, je pense, d'une espèce de contamination du côté de ces patientes. Enfin, c'était un peu le cauchemar de beaucoup de soignantes de se retrouver qu'avec, par exemple, en atelier de jeunes patientes anorexiques, mais parce qu'il y avait un tel refus du féminin. Enfin, il y avait une espèce de boucle un peu bizarre où, en fait, du coup, par exemple, sur cet atelier de socio-esthétique où elles se limaient excessivement les ongles, du coup, il y avait du sang dans l'atelier, où elles s'épilaient, de manière beaucoup trop rude pour que ça puisse ressembler à un atelier de soins. En fait, les soignantes se sentaient elles-mêmes déchues d'une certaine façon de leur féminité, parce qu'elles n'étaient plus du tout dans une fonction maternante qui est celle qu'elles auraient voulu avoir, mais plutôt dans une fonction de surveillante, de remise en ordre, etc. Et du coup, il y avait comme un espèce d'écho où elles dénonçaient d'autant plus fermement le refus de féminité chez ces patientes qu'elles-mêmes se sentaient en défaut de féminité du fait des résistances, quoi, qui leur étaient opposées. Donc non, ça avait plutôt tendance à valider les lectures qui pouvaient avoir des troubles, quoi.
1: Oui, c'est une autre chose aussi que vous dites, c'est que cette vision genrée des rôles, elle était aussi en fait présente quelque part en miroir dans l'équipe soignante elle-même. C'est-à-dire que les soignants et soignantes incarnaient des figures genrées auprès des personnes soignées.
0: Oui, complètement. Je pense que beaucoup de soignantes incarnaient des formes de féminité. Enfin, en tout cas, la féminité un peu rendue désirable, la féminité normée, quoi, vers laquelle on aspirait, qui n'était pas une féminité de classe supérieure ni une féminité de classe populaire, mais plutôt classe moyenne, petite classe sup, quoi. On peut le dire comme ça.
1: Donc c'est ça l'idéal de féminité.
0: C'était plutôt ça l'idéal de féminité qui était visé, parce qu'en fait les comportements perçus comme masculins, par exemple des patientes de classe supérieure, en réalité c'est on pourrait aussi le voir ça comme une conformité à des normes de féminité plutôt typiques des classes supérieures. Par exemple un fort investissement scolaire au détriment de l'apparence, mais qui était revendiqué comme tel par les mères lors des entretiens. Depuis que ma fille est dans le service, elle se maquille. Moi, je préférerais qu'elle aille faire l'école à l'hôpital. Enfin, voilà, ça, c'est des discours qui revenaient quand même assez souvent.
1: Donc finalement, ce trop et ce pas assez, c'est pas que en termes de sexualité et d'expression de genre, c'est aussi en termes de classe, finalement.
0: Oui, complètement. Complètement. Alors, avec quand même quelque chose... je pense qu'il... Ouais, qui me semble quand même assez important à dire, c'est que le diagnostic, une fois qu'il est posé, acquiert quand même une forme d'autonomie. Ce que je veux dire par là, c'est que vous pouvez être une patiente anorexique, vous maquiller, porter des tenues plutôt proches du corps, mettre une jupe. En fait, d'une certaine façon, vous serez toujours prioritaire pour aller en atelier socio-esthétique par rapport à une patiente dépressive, vous voyez, qui... affiche moins pourtant de signes extérieurs de féminité. C'est-à-dire que d'une certaine façon, à un moment, le diagnostic se décrochait de la performance de genre. Enfin, je veux dire, il devenait aussi, le stigmate principal, quoi. Vraiment, l'étiquette à l'aune de laquelle on relisait l'ensemble des conduites.
1: Et en quelques mots, peut-être pour revenir à cette idée de féminité idéale, quel mot vous utiliseriez pour la décrire, cette féminité idéale de classe moyenne à laquelle essayaient de faire tendre les soignants et les soignantes leur soigner ?
0: Oui, alors déjà, sur le plan scolaire par exemple, c'est vrai qu'on voyait pas mal de jeunes filles se réorienter vers des études moins prestigieuses. Il y en avait beaucoup qui faisaient la classe préparatoire scientifique ou même la classe préparatoire tout court, ou des études un peu poussées. Bon, réorienter plutôt vers des métiers plus féminisés. Donc par exemple dans l'enseignement, dans la santé, etc. En fait, il y en avait beaucoup qui à la rigueur pouvaient conserver l'idée d'études longues, mais plutôt vers la médecine, le soin des autres, etc., la psychiatrie ou la psychologie. Ça, c'était vraiment très fort. Donc ça, c'était un premier plan. Sur le plan vestimentaire, une féminité pas trop androgyne. C'est-à-dire qu'il tend pas trop du côté du nôtre, parce qu'on sait quand même que les femmes de classe supérieure ont peut-être davantage tendance à transgresser certaines normes de genre, parce que le masculin est valorisé et vu comme un signe aussi de réussite dans certains cas. Donc des tenues quand même qui restent féminines dans l'apparence, mais pas trop. Pas des jupes trop courtes, mais des jupes quand même, des robes suffisamment longues, par exemple, un maquillage mais relativement discret. Donc ça pouvait être ça vraiment sur le plan de l'apparence, et puis vraiment une capacité à rester dans un entre-soi féminin, verbaliser ses émotions, toutes ces choses-là, c'était quelque chose d'assez central.
1: Alors il y a un mot qu'on n'a pas prononcé depuis le début de cette émission, c'est le mot psychanalyse. Tous ces stéréotypes de genre qu'on a décrits, mais également une chose dont on a moins parlé, mais donc, que vous évoquez dans votre article, qui est la constante culpabilisation des mères, qui serait à l'origine de tous les troubles, en tout cas du genre des garçons et des filles. Tout ça, c'est des choses qui sont quand même théorisées par la psychanalyse. Quel est, à votre sens, l'impact de la lecture, de la grille de lecture psychanalytique dans ce qui se passe dans ce service?
0: Oui, alors, ça, je crois que je le précise à un moment dans l'article, c'est que moi, j'ai pas observé de cure. Enfin, d'ailleurs, il n'y a pas de cure psychanalytique dans un service d'hospitalisation longue, c'est pas le cadre. J'ai pas mesuré quelque chose de l'efficacité de la psychanalyse, et j'ai pas non plus travaillé sur la psychanalyse par en haut, quoi, sur les textes, etc. Moi, je suis pas pour ou contre la psychanalyse sur le plan politique. Je suis pas en train de dire que c'est une pratique intrinsèquement conservatrice. Enfin, je peux donner mon avis personnel là-dessus, mais je peux dire ce que je pense de Freud, etc. J'ai un avis.
1: Vous pouvez le dire si vous le souhaitez.
0: Typiquement, moi, le Freud des études sur l'hystérie, c'est un Freud que j'aime plutôt bien. Parce que l'idée que les symptômes ont un sens, qui s'inscrivent dans une histoire, parfois d'une histoire de violence sexuelle, c'est quelque chose qui est très présent dans le début de ses écrits. En plus, il associe ça à une condition sociale propre aux femmes. Parmi ses patientes, c'est plutôt des patientes issues de la bourgeoisie viennoise, donc c'est bien sûr, et blanche, donc c'est toujours très situé, mais en fait, il associe pas du tout les symptômes hystériques à une nature féminine, et ça, c'est un geste très fort, en fait, au début du XXe siècle. Quand même, toute la théorie du rêve, je trouve ça assez génial. Après, le Freud des années 1920, 1930, avec l'idée que l'Oedipe, c'est un peu le chemin naturel vers la féminité... ça me parle un peu moins. Et puis, il y a des cas qui me choquent un peu. Par exemple, le cas Dora, où on a quand même affaire à une patiente de 18 ans qui refuse les avances d'un homme. Et puis, Freud y voit l'expression d'un refus, d'un refus qui, en fait, cache un désir refoulé, tout ça. Bon, je trouve ça compliqué. Après, ce qui est quand même vrai, quels que soient les cas, c'est que ces patientes avaient le pouvoir de lui claquer la porte au nez. Et c'est ce que fait Dora. Et ça reste vrai, je veux dire, jusqu'à la fin. Donc j'ai un avis pas si tranché que ça sur Freud. Après, il faut voir ce qu'on en a fait. Ça, c'est encore une autre question. Mais sur l'enquête elle-même, en fait, du coup, ces grilles de lecture psychanalytique, donc c'est bien des grilles de lecture psychanalytique, mais d'une psychanalyse appropriée, d'une certaine façon, à l'échelle d'un service, par une équipe. Et donc avec des variations aussi au sein de l'équipe, ça je pourrais y revenir, mais du coup, quand même, pour beaucoup de soignants et de soignantes, ils se sont formés à la psychanalyse sur le tard, et donc du coup, enfin, lors des réunions de synthèse, c'est-à-dire les réunions entre les membres de l'équipe, où ils discutent des cas, et que donc, mobiliser la psychanalyse dans l'équipe, ça il faut vraiment pas l'oublier, c'est toujours une histoire aussi de gagner en légitimité dans la hiérarchie professionnelle, et qu'il y a une bataille un peu silencieuse entre les soignants et les soignantes pour savoir qui va choper tel petit détail, et faire parler la psychanalyse avec ce détail.
1: Mais pourquoi, pourquoi plus la psychanalyse, par exemple, que d'autres théories psychologiques qui sont aujourd'hui reconnues, diffusées, enseignées à l'université, partout dans le monde? La psychanalyse, c'est une petite partie aujourd'hui
0: Le service était de tradition psychanalytique, comme encore pas mal de services en fait en pédopsychiatrie. C'est quand même une spécificité de la pédopsychiatrie. Voilà, une certaine psychanalyse appropriée et qui fait une place très forte à la différenciation des sexes, quoi, et à la sexualité. Ça, c'était vraiment un trait propre au service, mais avec, encore une fois, des variations entre les soignants, c'est-à-dire qu'il pouvait quand même y avoir des divergences dans les points de vue.
1: Ce que je trouve qui est frappant aussi, c'est qu'on retrouve ce fait de sexualiser, d'interpréter tout par la sexualité, beaucoup de choses par la sexualité qu'on retrouve aussi dans la psychanalyse et qu'on retrouve dans ce que vous décrivez de service, là, en l'occurrence.
0: Oui, c'est vrai que la sexualité était un enjeu un peu central. C'est-à-dire que quand je dis que les troubles psychiatriques étaient perçus comme des troubles dans le genre, il faudrait aussi spécifier et dire que c'était aussi des troubles de la sexualité, soit une sexualité jugée dangereuse, soit une sexualité...
1: Dangereuse,
0: par exemple, la mise en danger des patientes et des patientes borderline, pour la psychose, pareil, sur les anorexiques, refus de la sexualité, mais aussi homosexualité qu'ils appellent primaire, donc une homosexualité qui serait en fait pas vraiment une homosexualité exprimée, qui découlerait d'un certain rapport avec la mère. Bon, je passe sur les détails, mais du coup, c'était omniprésent
1: comme vision de la sexualité non hétéro, quand même.
0: Disons que oui, l'hétérosexualité était un peu vue comme la norme, et s'il y avait homosexualité, il fallait vraiment que par ailleurs tout soit très très bien aligné sur le plan de la performance de genre, on va le dire comme ça. Ouais. Et que la sexualité, l'homosexualité notamment féminine, c'est pas qu'elle était invisibilisée, ce qui en faisait peut-être un lieu un peu à part dans l'espace social, c'est plutôt qu'elle était vue soit comme une forme de résistance provocatrice, pour surjouer cette espèce de refus du masculin. Et du féminin chez elle, du coup. Vraiment prise comme une sexualité quand même un peu figée dans le symbolique, quoi, non réellement aboutie.
1: Ouais, donc c'est-à-dire qu'il n'est pas accepté comme juste pour ce qu'elle est, finalement. C'est-à-dire un choix.
0: Oui, c'est sûr.
1: On va faire une deuxième pause musicale et juste après, on va un peu parler de vous en tant que chercheuse et en tant qu'enquêtrice. On revient juste après ça.

0: Mother's Little Helper des Rolling Stones.
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0: Nous sommes toujours avec vous, Alice Feilleux, sociologue, autrice de l'article « La fabrique psychiatrique des troubles du genre et du genre lui-même ». Pourquoi cette chanson ?
2: Alors c'est une chanson qui date, hein, mais c'était, enfin donc le groupe en fait parle des pilules qui étaient prescrites aux mères, enfin aux mères dans les années 50-60 aux États-Unis, enfin les mères avec beaucoup de charge mentale puisque voilà le nombre moyen d'enfants c'était plutôt 3 et qui du coup se faisaient prescrire tout un tas de trucs jusqu'aux amphétamines et du coup la chanson ça s'entend pas forcément mais un peu une portée critique en disant bon bah elles ont droit à leurs enfêtes et pas nous, chez nous ces comportements un peu addictifs sont tout de suite dénoncés. Je trouvais ça amusant de souligner à quel point bon bah les psychiatres pouvaient normaliser ça chez les mères en se disant bon bah il faut bien que quelqu'un s'occupe du foyer, donc s'il faut leur prescrire des pilules pour ça, pas de problème, mais chez les jeunes hommes, ça pouvait tout de suite, notamment quand ils faisaient du rock, c'était tout de suite moins bien perçu. Voilà.
0: Merci. Alors, dans cette dernière partie de l'émission, et pour l'introduire, j'ai envie de poser une question plus personnelle, Alice Feilleux. Qu'est-ce qui vous a amené à choisir ce sujet d'enquête ?
2: Alors moi au départ en fait j'avais pas forcément anticipé que j'allais travailler sur le genre et la sexualité en tout cas en psychiatrie. En fait moi j'avais vraiment envie de conduire une enquête de terrain dans un service de psychiatrie. Et c'est vrai que depuis les travaux de Goffman, ça date des années 60, hein, Asile, il y avait eu pas mal d'enquêtes ethnographiques, notamment du côté des États-Unis, de la Grande-Bretagne. Donc il y avait pas mal de choses qui étaient faites sur les services de psychiatrie, un peu moins en France. Mais l'idée, c'était d'introduire une perspective un peu nouvelle. On n'avait pas trop creusé la question du genre, sauf un peu à la marge. En lisant là les historiens et les historiennes que je citais en début d'émission, je me suis rapidement dit, en fait... il n'y avait vraiment pas un effet d'opportunisme, il y avait vraiment quelque chose peut-être à aller dire de ces grilles de lecture dans leur version contemporaine, quoi.
0: Et comment vous avez choisi ce service de psychiatrie adolescente en particulier ?
2: Alors comment je l'ai choisi un peu par hasard, chercher un service qui prenait en charge à la fois des filles et des garçons et puis aussi différentes pathologies sur un temps relativement long, parce que je voulais avoir l'opportunité de suivre des patients et des patientes sur plusieurs semaines voire plusieurs mois et du coup c'est comme ça que j'ai choisi le service.
0: Donc ce service, il a aussi une orientation, on l'a dit, assez fortement psychanalytique. Ça, c'est quelque chose que vous avez découvert après ou c'est pas forcément un choix
2: Non, je l'ai découvert en prenant contact avec le chef de service, quoi, avec le chef de l'institution. Ouais, je le savais pas en amont, quoi.
0: Et tout ce que vous nous décrivez là, donc on a dans la deuxième partie de l'émission, c'est quand même assez sombre, hein, ça nous montre vraiment une stigmatisation violente de l'expression de genre des personnes qui sont accueillies et une très forte normativité. Je me demandais à quel point ce que vous observez en fait c'est particulier à ce service ou est-ce que c'est généralisable à d'autres hôpitaux où il y a des adolescents et adolescentes qui sont pris en charge ?
2: Je peux faire deux réponses. La première, c'est que je dirais que c'est vrai que c'est un service qui fonctionne un peu comme un miroir grossissant de phénomènes qui existent ailleurs. Parce que l'orientation psychanalytique conduit à parler explicitement de sexualité et de la différence des sexes. En plus, c'est un service d'hospitalisation long, donc vous avez le temps de voir la prise en charge et toutes ces pratiques se déployer. Et puis, c'est un peu comme ce que fait, par exemple, Nicolas Jounin sur les travailleurs du bâtiment, où il montre que c'est un milieu où l'ethnicisation des rapports sociaux est extrêmement poussée. Voilà, on a une grille de lecture un peu racialisée des compétences des travailleurs en fonction de leur origine ethnique supposée. C'est vraiment une grille qu'on peut reproduire d'un endroit à l'autre avec des variations. En fait, ce que montre Nicolas Jounin, par exemple, sur les travailleurs, c'est que les Maliens sont perçus comme très dociles à Paris, mais ailleurs, ils peuvent ne pas être perçus de la même façon. Et en fait, c'est un peu de la même manière, ces grilles de lecture genrées, elles ont des variations en fonction des services. Pour peu que les patients de troubles borderline ne soient pas issus de classes populaires, les comportements repérés ne vont pas être exactement les mêmes. Donc moi, je dirais miroir grossissant, mais qui laisse quand même la place à des variations en fonction des services, avec l'idée que le genre, quand même, c'est quelque chose qui pose problème enfin qui poserait problème, en tout cas aux yeux des soignants et des soignantes chez ces jeunes hospitalisés. Après, dans d'autres services, c'est vrai que c'est peut-être pas le rapport social qui est le plus déterminant. Enfin, je vais donner juste un exemple, mais dans le cadre de ma thèse, j'ai été amenée à travailler un peu plus d'un an dans un service de psychiatrie. Donc, c'était plutôt pour des enfants de moins de 11 ans qui avaient des troubles du comportement alimentaire. Et là, en fait, on percevait pas du tout le trouble comme une transgression en termes de genre, mais vraiment comme une résistance au statut d'enfant. Donc en fait, c'était des enfants qui étaient perçus comme ne voulant pas être des enfants. Enfin, à la fois trop enfants, parce qu'en fait, ils restaient coincés dans des corps d'enfants, ils avaient une croissance coupée du fait des troubles, et en même temps, voilà, des enfants qui renversaient la domination adulte. Et donc, en fait, pour un même symptôme, vous voyez, chez ces enfants que je retrouvais, moi, chez les adolescents et les adolescentes du service psychanalytique, par exemple, le fait de faire les courses, de dresser la table, de décider de ce qu'on mange, dans quel ordre, etc. Chez les patientes anorexiques adolescentes, c'était vu comme un refus du féminin. Chez ces enfants-là, c'était vu comme des enfants qui prenaient le pas sur les adultes, enfin qui volaient des prérogatives adultes en quelque sorte, et qu'il fallait réassigner un statut d'enfant. Et la question du genre était nettement moins présente. Là, le problème, c'est qu'on avait affaire à des enfants tyrans, c'est-à-dire à des enfants qui se prenaient pour des adultes, concrètement.
0: Alors, est-ce que finalement, la psychiatrie, c'est une entreprise de normalisation ?
2: Je pense que ça le reste en partie, avec parfois enfin des choses qui fonctionnent. Enfin, c'est un vrai effet transformateur qui n'est pas que négatif. Bon, par exemple, là, sur les enfants en question, c'est vrai que toutes les conduites étaient extrêmement contrôlées. C'est-à-dire que pour réassigner à cette position d'enfant, on était prêt à déroger à des normes éducatives pourtant propres aux classes moyennes et supérieures. Par exemple, le régime de la négociation, on annonce les règles, on a une sanction proportionnée. Là, ça pouvait être complètement disproportionné parfois. Et puis, tout était excessivement contrôlé. Enfin, on les accompagnait aux toilettes alors qu'ils avaient 8 ans, ce genre de choses. Donc, on pourrait se dire que c'est vraiment une entreprise de remise en ordre. Et en même temps, il y avait un peu l'idée de dire que c'était des enfants exceptionnels et qu'après tout, c'était peut-être dans leur nature d'être déjà de se comporter déjà en adulte à cet âge-là. Et donc, il y avait tout un tas de soignants qui pariaient sur lequel allait devenir un grand chirurgien ou un grand anesthésiste. Et en fait, on essayait, donc on considérait qu'ils avaient un peu des prédispositions au contrôle, au leadership, etc. Et juste, on se disait, de toute façon, on va pas les changer, donc on va juste leur trouver des terrains de développement acceptables. Donc, en l'occurrence, on les autorisait à faire leur courbe de poids, à tracer, à faire tout le suivi scientifique d'une certaine façon, enfin à se comporter comme des petits ingénieurs de leur prise en charge. Et donc, ça avait un vrai effet transformateur sur ces enfants qui se comportaient déjà comme leurs propres médecins. Donc, en fait, c'était les prises en charge vont jamais que dans une direction, quoi. C'est la même chose sur les résistances des patientes et des patients que j'évoquais avant. En fait, l'institution psychiatrique a aussi, par les résistances qu'elle suscite, un effet subjectivant qui peut être positif.
0: Donc la psychiatrie soigne malgré elle, c'est ça que vous nous dites ?
2: Peut-être. Je n'aurais pas d'avis très très clair sur la question, mais je pense que ça peut être un effet et qu'après, il faut voir au long cours ce qu'il en reste, quoi. Ce serait vraiment, je pense, une bonne chose à faire.
0: Et pour revenir à vous, à votre enquête, comment vous étiez perçue par vos enquêtés, notamment en termes de performance de genre et comment ça a pu influencer votre enquête ?
2: Oui, alors là, je vais vraiment distinguer comment j'étais perçue du côté des soignants et puis du côté des jeunes patients et patientes, parce que je pense que c'était pas exactement la même chose. Alors, peut-être, petite chose, c'est que moi, j'étais entrée un peu par le haut, donc j'avais eu l'accord de celui qui dirigeait tout le service, puis l'accord du responsable de l'unité d'hospitalisation, mais j'étais considérée comme une stagiaire, donc par les soignants et les soignantes, un peu comme les stagiaires en psychologie, hein, qui viennent faire les tests psy, etc., dans le cadre de leur master, enfin, qui ont un stage. Donc, j'étais perçue comme une stagiaire. On disait de temps en temps sociologue, mais pas trop. Et surtout, on m'avait interdit de dire que je travaillais sur le genre, parce qu'on avait peur, je cite, hein, le mail que j'avais reçu, que je déclenche une épidémie d'hermaphrodite. Voilà, pareil, quand j'avais donné mon questionnaire, en fait, je demandais aux patients et aux patientes un peu naïvement de me dire comment ils percevaient leur genre assigné. On m'avait dit, genre assigné, mais qu'est-ce que c'est ? Mais vous ne trouvez pas qu'ils sont assez mal ? Si on leur pose la question, dans deux semaines, on va plein qui nous disent qu'ils sont Cléopâtre, alors qu'ils devraient plutôt se représenter comme des hommes. Enfin bon, voilà. Du coup, il y avait quand même un certain contrôle sur ce que je faisais. Et en fait, assez vite, mais je ne l'ai pas compris immédiatement, je pense que moi-même, j'étais vue comme quelqu'un d'un peu trouble. Et donc je raconte une anecdote, je le fais pas dans l'article, mais quand je me suis présentée pour la première fois au chef, au responsable du service, hein, pour obtenir l'accord, donc je lui présente mon sujet de manière un peu neutre, et puis il me dit, est-ce que vous allez être suivi cette année, enfin, est-ce que vous allez être prise en charge? Je lui dis, ben non, je ne vois pas de psychologue, enfin, je n'ai pas de suivi. Il me dit, mais ce serait bien que vous fassiez un travail sur vous. Bon, je me dis, oui, peut-être qu'il a raison. C'est vrai qu'après tout, je vais potentiellement rencontrer des situations compliquées. Puis il me dit, moi, de ce que je ressens, c'est que vous devriez travailler sur les liens entre homosexualité et anorexie féminine, hein, plutôt chez les femmes, vous, ouais. Anorexie et homosexualité. Bon, je sors de là et je me dis, bon, peut-être qu'il veut me déléguer une partie de son travail, hein, puisqu'il travaille dessus, donc après tout, c'est peut-être ça. Et puis en fait, assez rapidement, je me dis, mais en fait, bon, est-ce que ça vient pas plutôt dire quelque chose de ce qu'il a perçu chez moi? Et en fait, ça s'est avéré plutôt vrai, puisqu'en fait, tout au long de l'enquête, assez régulièrement, je suis un peu pathologisée. Alors en atelier, c'est très explicite, donc par exemple, en atelier socio-esthétique, moi, c'est vrai... Je porte des tenues plutôt androgynes, je me suis jamais maquillée, enfin je sais pas, je me suis jamais fait les ongles, enfin je me mets de la crème, ça oui, mais voilà. Et du coup la socio-esthéticienne que j'appréciais hein, par ailleurs, qui était très sympa avec moi, on déjeunait souvent avant l'atelier socio-esthétique, me disait mais t'es très dans le dur, tu prends pas soin de toi. Puis tu risques d'être contaminée, en plus, regarde, voilà, par ces patientes. Et donc, elle me donnait très souvent des conseils, un peu les mêmes qu'elle donnait aux patients. Donc bon, là, ça restait léger. Et puis, parfois, ça prenait une tournure qui était un peu gênante. Moi, j'ai le souvenir d'un atelier théâtre où en fait, donc, les patients et les patientes pouvaient choisir des soignants et des soignantes avec lesquels jouer une scène. Voilà. Et moi, j'étais très souvent sélectionnée. Alors, je sais pas pourquoi. Enfin, j'ai ma petite hypothèse, on y viendra après. Mais pour jouer des rôles, donc soit la mère, souvent de jeunes patientes anorexiques. Donc, bon, si j'étais sélectionnée pour jouer la mère, ça voulait dire quelque chose de moi qui n'était pas très positif, puisque la mère, c'est pas la figure la plus sympa. Ou alors le copain, le petit copain. Alors que j'étais une fille et que par ailleurs il y avait des stagiaires hommes, donc c'était un peu mal vu. Alors il y avait une scène qui m'avait marquée où je devais jouer la mère de deux patientes qui, elles, jouaient des jeunes garçons qui jouaient aux jeux vidéo. Et je devais leur dire d'arrêter de jouer aux jeux vidéo, voilà, de faire la mère un peu contrôlante. Et alors pendant la scène, en fait, je suis dans la cuisine et j'essaye de préparer une espèce de salade dont j'arrache un peu les feuilles très vite en m'énervant et en leur disant d'arrêter de jouer aux jeux vidéo. Il se trouve que l'une des patientes en question a un petit frère, voilà, qui est mon fils. Enfin, donc je suis la mère de cette patiente et en fait, ce petit frère est joué par un patient du service. Et en fait, un peu précipité, je lui dis « mais arrête de jouer, tu vas engrainer ton frère, tu vas au lieu d'entraîner ». Bon, la scène s'est interrompue, les patientes sont sorties, puis il y a eu une reprise. Et là, c'était donc la patiente qui jouait aux jeux vidéo, elle, c'était donc qui était décrite comme un coton-tige à tignasse, voilà, par l'équipe, et comme très autoritaire. Donc on prend un peu pour son grade et puis ça en vient rapidement à moi. Mais qu'est-ce que c'est que cette mère autoritaire que tu nous as fait? C'était typiquement anorexique, là, ces mouvements secs avec la salade. Et pourquoi engrainer? Enfin, il y avait, est-ce que c'était la graine, la grossesse? Pourquoi est-ce que ce terme engrainer, il y a un lapsus? Bon, de fait, c'est vrai que c'était très surprenant, hein, donc je nie pas que peut-être qu'il y avait des dynamiques inconscientes. Mais en quelques minutes, voilà, j'avais eu droit à toute la grille, refus du féminin, mère toute puissance. Et le père dans la scène, il était où? Pourquoi il n'y avait pas de père? Pourquoi ça s'est pas décidé qu'il y a un père? Et donc ça, c'était assez récurrent en fait dans les ateliers que pendant les reprises auxquelles j'assistais, j'étais à la fois l'observatrice, donc je prenais les notes, je faisais les comptes rendus, puis en même temps on parlait de moi quoi. Enfin, c'était...
0: Mais c'est horrible ce qu'elle vous en fait vivre. Et elle vous en fait vivre.
2: Non, c'était pas si horrible que ça parce qu'en fait il y avait, enfin, moi, j'avais pas de problème avec ma performance de genre par ailleurs. Enfin, je veux dire, c'est vrai que j'ai des tenues assez sombres, assez androgynes. Je me sentais pas. Enfin, moi, j'étais pas à l'hôpital. Enfin, je veux dire, j'avais pas de diagnostic, etc. Donc, ça n'avait pas d'impact sur moi.
0: Mais voilà. Quelqu'un qui aurait eu des fragilités à cet endroit-là, ça peut être quand même très violent, comme.
2: Disons que c'est vrai que c'est un truc qui est resté même après ça où je vois bien que. Ce typiquement anorexique qu'on me plaquait un peu dessus, je pense qu'en fait ça renvoie aussi à une performance de féminité que j'ai, bon, qui est peut-être un peu trouble, mais qui en tout cas est plutôt une performance de féminité type classe sup. Et bon, je me disais peut-être que c'est peut-être moi qui exerce une forme de violence de classe aussi vis-à-vis de ces soignants et soignantes. Et peut-être que voilà, il y a... Parce que en fait, sur la violence de classe, il faut dire aussi que ces patientes, pour beaucoup, Par exemple, moi, j'ai été sélectionnée comme la mère, mais la stagiaire en psychologie qui avait été un peu en surpoids, elle, on lui a fait jouer la femme de ménage. Donc, je veux dire, c'était dans les deux sens. Hein. Il faut bien voir que la violence...
0: ouais, classe et genre, encore une fois.
2: Ouais, ouais, voilà. Non, non, mais ça pouvait être retourné. Enfin, c'était à double tranchant.
0: On arrive malheureusement à la fin de l'émission, pratiquement. Peut-être juste avant de terminer, vous vouliez parler de comment vous étiez perçue par les soignés, justement.
2: Oui, alors vis-à-vis des patients et des patientes, c'est vrai qu'ils étaient quand même, très, très fins. Donc en fait, ils percevaient bien que j'avais pas la performance de genre attendue. Notamment parce qu'ils me voyaient en atelier, ils voyaient bien en atelier socio-esthétique que j'étais pas très très à l'aise, en atelier théâtre, j'étais un peu, ils m'embrigadaient un peu de leur côté d'une certaine façon. Et du coup, ça, je pense que ça a créé une connivence au moins avec les patientes de classe moyenne et supérieure. Et que, en entretien, il y avait un peu un effet d'aveu. J'ai eu beaucoup de patientes qui me faisaient des coming out. Bon, qui était peut-être tout à fait... Enfin, voilà, je suis pas là pour dire c'est vrai, pas vrai. C'est pas mon enjeu. Mais en tout cas, il y avait un effet de la situation d'enquête qui était que j'étais moi-même perçue comme potentiellement très trouble.
0: Ok. On va devoir conclure là-dessus. Est-ce qu'il y a un tout petit mot que vous vouliez ajouter de choses ? J'en ai beaucoup de choses, malheureusement, qu'on n'a pas eu le temps d'évoquer, mais...
2: Non, mais c'était... Enfin, merci pour l'invitation. Enfin, voilà, c'était un peu difficile pour moi de reparler de l'enquête parce que ça date, ça fait... quand même un moment, mais je pense que les résultats sont toujours en partie vrais, voire je suis pas sûre qu'il y ait tant de choses que ça qui aient changé, donc je trouve que c'est bien qu'on puisse en parler.
0: Merci beaucoup Alice Feilleux d'avoir accepté de venir dans notre studio et de répondre à nos questions. Merci pour tous ces éclairages, pour tout ce que vous avez accepté de nous partager. Il y aurait encore beaucoup à dire, mais c'était passionnant. Un grand merci également à Eva Barthaud qui était aujourd'hui derrière la vitre de la régie et qui a accepté d'assurer au pied levé la réalisation de cette émission. Merci à Mathilde Barbier qui m'a aidé à la programmation. Merci également aux équipes de Radio Campus Paris qui continuent de nous faire confiance et de nous accompagner pour cette nouvelle saison. Et bien sûr, merci à vous pour votre écoute. Quant à moi, je suis Thomas Belalfaoui et j'ai eu le plaisir de préparer et d'animer cette émission. Enquête en tout genre, c'est fini pour aujourd'hui, mais on se retrouve dans deux mois, le jeudi 26 novembre à 20h sur Radio Campus Paris 93.9 FM.
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2: Eh bien, bienvenue, bonjour.
4: Ah, bonjour.
5: Bonjour.
2: Bienvenue pour notre émission de rentrée de la matinale décoloniale qui a pris quelques minutes de retard, c'est les aléas du direct. Et on vous a laissé en juin avec un premier épisode consacré à l'Algérie avec la présence de deux invités, Bous et Rani. Et on va essayer de faire un petit résumé de cette émission pour passer à la suite de l'interview de juin. Donc on avait évoqué la situation actuelle pour le moins tendue entre la France et l'Algérie avec pour point de tension entre autres l'ingérence française dans les affaires algériennes, notamment l'affaire de l'écrivain proche de l'extrême droite Boualem Sansal, le soutien de Macron à l'expansionnisme marocain dans le Sahara occidental alors que l'Algérie soutient l'indépendance du Sahara occidental, l'opposition algérienne à la politique anti-immigration de la France et l'opposition également de l'Algérie à la normalisation des rapports avec Israël, ce qui est insupportable du côté français parce que la France soutient le régime d'apartheid israélien. Et la politique de réconciliation entre guillemets menée par Emmanuel Macron avec pas de reconnaissance solennelle des crimes coloniaux, pas d'excuses formelles, pas d'accès complet aux archives et pas de réparation. Et dernièrement, la loi algérienne qui criminalise la colonisation française et qui exige des réparations et des excuses officielles.
6: Et je vais essayer de vous résumer ce que nos invités avaient dit la dernière fois, même si on ne pourra pas tout redire, mais on vous invite à aller écouter la première émission, qui est l'émission donc, du mois de juin. Donc, ils nous avaient expliqué un petit peu de quand datait la conquête et la colonisation de l'Algérie par la France. C'était en 1830, mais c'était un projet fortement préparé qui advenait dans un contexte de forte instabilité politique en France, avec la restauration de la monarchie, la concurrence avec l'Angleterre, et aussi dans un processus d'industrialisation extrêmement violent. Notamment, on pourra citer la guerre des Demoiselles, la révolte des Canuts. Et surtout, le point de départ qui avait fourni l'argument fallacieux à la France pour attaquer la régence d'Alger, c'était le fameux coup d'éventail du dé contre le consul français. Ensuite, on avait parlé du fait que c'était une colonisation de peuplement. Il nous avait expliqué que c'était la forme de colonisation quand même la plus extrême, parce que son objectif est de remplacer la population existante par une population de colons, pour pouvoir exploiter la richesse du territoire et pérenniser la colonisation qu'il est difficile de maintenir juste par la force militaire. Donc, c'était du nettoyage ethnique, un lourd arsenal administratif, juridique et militaire pour déposséder et affamer les populations, pour détruire les structures socio-économiques et politiques locales, et donc l'usage de la politique de la terre brûlée, l'encouragement à l'émigration de colons européens en promettant d'offrir des terres, en promettant la prise en charge des frais de voyage et en facilitant toute l'installation administrative. Après, on avait évoqué le code de l'indigénat, dont on a aussi déjà parlé, je pense, dans les émissions sur le racisme, qui est un des mécanismes qui a participé à la domination raciale en Algérie, en instaurant une forme de régime d'apartheid qui attribue aux autochtones musulmans d'Algérie un statut de sous-citoyens français, les privant donc de droits fondamentaux de la citoyenneté et les soumettant à tout un arsenal répressif. Et enfin, ils avaient cité un certain nombre d'exemples de lutte contre la colonisation française, notamment plusieurs révoltes armées portées par les populations qui se rangeaient derrière une figure emblématique. Donc, il y a eu celle de l'émir Abdelkader entre 1830 et 1947, celle de Lola Fatman Soumer en 1854 jusqu'à 1957, ou encore l'insurrection du Cheikh El Mohani de 71 à 72, qui était la plus importante et qui était en même temps que la Commune de Paris et dont nous on entend beaucoup moins parler. Voilà. Et bien sûr, tout cela, ça a donné lieu à une répression très importante, avec plus d'un tiers de la population qui se voit confisquer ses terres et ses maisons, beaucoup de Kabyles qui subissent l'exil vers la métropole et d'autres qui sont envoyés au bagne de Nouméa en Kanaky, en même temps que les communards. Et donc, après cette période, on va voir la naissance d'autres formes de résistance où on investit davantage les sphères politiques. Et par exemple, les scouts musulmans, l'étoile nord-africaine. Et puis, Annie, tu nous en dis plus.
2: Et bien ensuite, du coup, nos invités nous avaient raconté le départ de la révolution algérienne. Et c'est comme ça que se finit ce premier volet. Alors déjà, on parle de révolution plutôt que de guerre. Parce que pour le peuple algérien, c'était pas seulement un affrontement militaire qui se jouait, mais il s'agissait d'un changement de société. Et cette révolution, elle a pour contexte une France qui est affaiblie au sortir de la Seconde Guerre mondiale. En effet, la métropole, elle a été occupée pendant plusieurs années, et puis elle a fait appel aux colonisés pour la libérer. Et dans le même temps, partout à travers le monde, il y a une émergence et une propagation des mouvements de libération. Et il y a l'ONU, l'Organisation des Nations Unies, qui est instituée en octobre 1945 et qui reconnaît le droit des peuples à l'autodétermination. Le 8 mai 1945, alors que la France elle fête la fin de la Seconde Guerre mondiale, elle va réprimer dans le sang des manifestations en Algérie à Sétif, Guelma et Kerata pour des slogans indépendantistes et des drapeaux algériens. Cette répression, elle a fait plusieurs dizaines de milliers de morts et elle va changer les manières de lutter des militantes indépendantistes. Et puis enfin, en mai 54, en Indochine, la France perd la guerre avec la défaite de Dien Bien Phu. Et symboliquement, l'impact de cette défaite d'une puissance coloniale, elle est énorme et elle renforcera l'ensemble des luttes pour l'indépendance. Et donc le lancement de la révolution algérienne, elle se fait le 1er novembre 54 par le Front de Libération Nationale, le FLN. Et pendant deux ans, la révolution, elle a failli s'évanouir à cause du manque de préparation et de la répression, mais aussi du fait d'affrontements sanglants et meurtriers entre le Front de Libération Nationale et une autre branche du mouvement national algérien. Mais malgré des conditions matérielles et politiques difficiles, eh bien, le peuple algérien va vaincre cette puissance coloniale qu'est la France. Et puis, la révolution algérienne, enfin ce qu'ils nous ont raconté, hein, elle a marqué aussi la métropole. Par exemple, la 5e République, elle a été créée en partie pour répondre à la révolution algérienne. Ou encore, cette révolution algérienne et la colonisation de la France, enfin de l'Algérie par la France, elle est très liée, enfin, c'est toute une histoire où les groupes fascistes français sont très liés à l'histoire de l'OAS, qui est l'organisation armée secrète, qui est une organisation pro-Algérie française et qui a fait des attentats et des assassinats. Et du coup, on retrouve sa trace dans l'extrême droite française actuelle. Et la révolution algérienne, elle a été aussi un modèle pour de nombreuses luttes dans des pays africains et en Palestine. Et à l'indépendance, l'Algérie, elle va être connue pour son soutien matériel important au mouvement de libération africaine et encore aujourd'hui pour son soutien au Sahara occidental et à la Palestine. Voilà, ça c'était un très gros résumé du premier volet de cette émission. On vous invite vraiment à l'écouter. Et on arrive donc à la suite de cette interview enregistrée en juin dernier, toujours sur la révolution algérienne. Donc en France, les partisans de l'Algérie française se trouvaient dans les rangs de la droite et l'extrême droite, mais en fait pas que, et on écoute la suite.
0: Alors Rani, est-ce que tu peux nous dire comment a réagi la gauche française face au lancement de la révolution algérienne ?
4: Le nom qui me vient tout de suite à l'esprit quand on parle de gauche française et de révolution algérienne, c'est le nom de François Mitterrand, qui était ministre de l'Intérieur puis ministre de la Justice, donc dans les gouvernements de Pierre Mendès France et de Guy Mollet par la suite. Et donc il avait soutenu la répression. Il avait aussi cette idée-là de c'est pas grave si on est très dur, parce que ça n'a pas duré longtemps. Donc il pensait que la répression allait résoudre le problème rapidement, mais il s'est gouré. Et donc une des figures emblématique de la révolution algérienne, c'est Zabana. Et il a été guillotiné, mais il n'a pas été le seul. Et Mitterrand avait... donc c'est lui qui signait les autorisations pour...
5: C'est le même qui a aboli la peine de mort quelques années plus
4: oui,
5: tard.
4: Oui, c'est quoi. Ça. Pour guillotiner des Algériens. Donc il y a eu 45 guillotinés. donc il était ministre de la Justice jusqu'en 1957. Et le décompte à cette année, c'était 45 guillotinés. Et je veux juste dire un truc par rapport à la guillotine. C'est... il y a un plat algérien. Tout à l'heure, j'avais parlé de gastronomie, c'était pas prévu. Mais... Il y a un plat algérien qui s'appelle bouzlouf. Vous connaissez? Toi, tu connais? Donc, c'est des têtes de mouton ou d'agneau. Et on dit que bouzlouf vient du nom de la première personne à avoir été guillotinée par la France. Il s'appelle Benzelouf. Il a été guillotiné en 1843. Et on dit que ça vient de là. C'est pas très drôle, hein, mais... Donc je reviens à Mitterrand. Donc il y avait un silence de la gauche, je dirais même encore aujourd'hui, parce qu'il y a beaucoup de personnes qui sont de gauche, officiellement, ou qui se disent de gauche, qui se réclament encore de Mitterrand. On peut se réclamer d'idées nobles de la gauche sans forcément se référer à Mitterrand, parce qu'il faut séparer l'artiste de son œuvre. Moi, je pense que dans ce cas, on peut se passer aujourd'hui de dire Mitterrand, c'était quelqu'un. Et Mitterrand, il a fait plein de bêtises hein, par la suite, même quand il a été président. C'est lui qui était président pendant le génocide au Rwanda. Voilà, je pense à Mitterrand, mais il n'était pas le seul, parce que la gauche française n'a pas fait grand-chose. Tout à l'heure, Bousse a parlé de la rencontre avec le Front populaire. Donc, c'était une grande déception pour la lutte anticoloniale partout, hein, pas seulement en Algérie. Bon, il y a beaucoup de choses à dire sur le Front populaire. Enfin, il y a aussi cette... on est de gauche, on est plus humain que les voisins de droite, mais on est tellement humain qu'on veut civiliser les autres parce que c'est pour leur bien qu'on fait ça. Voilà, donc d'un point de vue algérien, on n'a pas ce truc de gauche-droite française. C'est, voilà, on a eu les mêmes problèmes.
5: On a l'impression que c'était pareil.
4: Oui, c'était pareil.
5: Et du coup, oui, pour revenir à ce qui a été fait à cette époque, du coup, tu as parlé de la répression faite par François Mitterrand, notamment. Après, comment ils ont géré un peu le... voilà, il y avait les pouvoirs spéciaux, l'état d'exception. Tu veux revenir là-dessus?
7: Oui, du coup, il y a eu une loi du coup, qui s'appelait les pouvoirs spéciaux qui a été établie. Donc, c'est vraiment une forme d'état d'exception. On parle beaucoup d'état d'urgence aujourd'hui, mais en fait, c'est vraiment lié à cette période-là en Algérie avec une suspension des libertés individuelles, transfert à l'armée du pouvoir de la police et une généralisation de la justice militaire. Et du coup, ça, c'est un peu le premier forme de répression visible qui a été mise en place, en tout cas, de répression directe. Mais ce qui est intéressant avec Mitterrand et tout ce gouvernement, c'est qu'ils ont aussi mis en place en fait une première forme de néocolonialisme avec l'idée de réformer l'empire pour baisser la tension et faire perdre du coup dans l'objectif de faire perdurer l'empire. Donc ils vont mettre en place des réformes pour que les Algériens obtiennent des logements sociaux, des petites réformes agraires, etc. Donc c'est vraiment voilà, la gauche réformiste comme une forme de néocolonialisme. Pour du coup participer à couper le lien entre le peuple et sa direction révolutionnaire et donc affaiblir derrière l'insurrection révolutionnaire du peuple algérien.
6: Et on fait une petite pause musicale.
4: C'est une chanson de Mohamed El Hadra, un monstre de la chanson Chaabi en Algérie. Et c'est une chanson qui célèbre tout simplement la fin de la colonisation. Et le titre de la chanson c'est « Alhamdoulilah, ma bqach ta'mar fi bladna ».

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1: Ok, du coup, Rani, est-ce que tu pourrais nous dire un peu, enfin, au final, quels étaient les intérêts français? Pourquoi la France est accrochée à ce point-là, à garder l'Algérie française?
2: Il y a un truc tout bête qu'on utilise beaucoup dans le monde des affaires aujourd'hui, c'est le retour sur investissement. On a beaucoup investi pour coloniser l'Algérie. Et donc on va pas perdre ce qu'on a investi. C'est une question d'acharnement. C'est une question de principe aussi. Parce que l'Algérie, depuis la constitution de 1848, fait partie de la France. Donc c'est inscrit dans la constitution. On ne va pas se débarrasser d'un territoire inscrit dans la constitution. Et puis il y a tout, il y a l'aspect géostratégique. Hein, donc l'Algérie est un territoire qui est super bien situé par rapport au bassin méditerranéen. C'est une porte d'entrée aussi pour le sud de l'Afrique. Il y a des intérêts économiques. On a parlé tout à l'heure. C'était le principal exportateur de blé vers la France. Maintenant, avec la colonisation, le blé est devenu gratuit. Il y avait beaucoup de vignobles aussi. L'Algérie était le premier exportateur au monde dans les années 70 de vin. Après, il y a eu la découverte du pétrole, extrêmement prometteur pour l'avenir. Il y a aussi cette histoire de concurrence impérialiste. L'Algérie, c'est un grand territoire, c'est un élément important dans l'Empire français. Donc il y a tous ces points-là, et puis il y a c'est une pierre dans la chaussure. C'est-à-dire se débarrasser de l'Algérie, il faut assumer les conséquences après. Qu'est-ce qu'on fait de tous les colons européens? Qu'est-ce qu'on fait des harkis? Comment gérer l'indépendance? Ça, c'est un problème. Enfin, je pense que ça a contribué aussi au fait d'avoir retardé l'indépendance de l'Algérie.
3: Eh ben, tu m'offres une transition toute trouvée pour la question d'après. La révolution algérienne, elle s'est déroulée aussi en France. Et est-ce que, Bouz, tu pourrais nous parler de quelques éléments marquants dans l'organisation de cette révolution en Algérie, en France
4: Oui, c'est vraiment l'idée de mener la lutte anticoloniale et anti-impérialiste au cœur même de l'impérialisme et du colonialisme. Et c'est une stratégie qui a été ensuite adoptée par d'autres révolutionnaires palestiniens, libanais, etc. Donc voilà, le FLN, il va créer un organe pour asseoir son hégémonie politique en France par rapport à d'autres mouvances algériennes mieux implantées en métropole, donc comme le MNA, le mouvement de la nation algérienne. Et cet organe s'appelle la Fédération de France du FLN, qui va coordonner et organiser les actions dans différentes wilayas du sol métropolitain. Donc c'est assez drôle parce que la France a départementalisé l'Algérie, mais nous avons wilayatisé la métropole. Donc voilà, l'objectif de cette fédération était de sensibiliser la population française sur ce qui se joue en Algérie. Donc vraiment amener la guerre sur le sol métropolitain pour que les Français se rendent compte de ce qui se joue en Algérie. Ce n'est pas juste des événements. Et en même temps, essayer de s'attaquer au cœur de la machine impérialiste, là où elle est, afin de desserrer l'étau sur l'Algérie. Donc ça a pris plein de formes, donc notamment des actions de sabotage d'usines ou des dépôts de pétrole, des infrastructures de transport, mais aussi des attaques contre des agents de police ou de l'État, leurs auxiliaires, donc toutes les personnes, notamment algériennes, qui vont de près ou de loin avoir des liens avec l'État colonial, vont subir des attaques du FLN. Et notamment, un des événements les plus connus de l'organisation du FLN en France, c'est le 17 octobre 1961. Donc une manifestation pacifiste organisée pour lutter contre l'état d'urgence ou... Comment on appelle ça? J'ai oublié,
5: le
4: couvre-feu. Le couvre-feu, voilà, qui était instauré spécifiquement aux Algériens, voilà, qui a fini dans une répression énorme et dans un bain de sang où les Algériens ont été jetés à la Seine. Et Rani, tu voulais raconter une petite anecdote par rapport à ça?
2: Oui. Mon grand-père faisait partie de la fédération

0: de France. Et mon grand-père est décédé, j'étais très jeune. Et j'ai jamais su qu'est-ce qu'il a fait exactement. Mais je sais qu'il a participé à l'organisation de la manifestation du 17 octobre. Donc c'est une date qui est extrêmement importante pour moi. Et le fait que ce soit en 1961, donc c'est 6-7 ans avant les événements, avant mai 68, que ce soit les années 60, donc il y a un album de Jacques Brel qui s'appelle Olympia 1961, qui a été enregistré quelques jours après les événements, enfin après le 17 octobre, ça a été enregistré en octobre 61. Donc on a des images en couleur avec des personnes qu'on connaît encore aujourd'hui. C'est à notre génération, on connaît les artistes des années 60, on connaît les footballeurs, j'essaie de placer le mot football quand même, des années 60. On a beaucoup d'images du Paris des années 60, du cinéma, etc. Et on a du mal à imaginer qu'il s'est passé ça. Le 17 octobre 61 à Paris, on a jeté des Algériens dans la Seine. Et j'ai vraiment encore aujourd'hui du mal à me dire, il y avait tout le Paris dont on a les images, la musique, les couleurs, etc. autour de cet événement-là, et que ça n'ait pas eu le retentissement que ça aurait dû avoir. Et ça me fait penser aussi à ce qui se passe aujourd'hui, quand on voit des génocides se dérouler sous nos yeux en direct, et qu'on continue à vivre normalement. Voilà, c'est ce que j'avais à dire sur cette date-là. Oui,
1: comme si l'histoire, comme si la violence, ça appartenait au passé, ce que tu veux dire, et que en fait, elle continue de se dérouler tout le temps, et on n'apprend pas tellement de.
0: Oui, on n'apprend pas, et ça ne nous fait pas réagir. Enfin, aujourd'hui, c'est pire parce que les atrocités qui se déroulent sous nos yeux tous les jours, elles se mélangent à d'autres trucs, c'est-à-dire dans les fils d'actualité des réseaux sociaux, même des chaînes d'infos, etc. On mélange des faits divers, des événements sportifs comme la Coupe du Monde, et ce qui se passe, en Palestine par exemple. Et tout ça est mélangé et on passe de l'un à l'autre et sans que ça fasse bouger quelque chose dans notre fort intérieur. Je pense que dans les années 60, ça aurait dû le faire, parce qu'il y avait moins, c'est-à-dire on avait le temps, on passait moins de temps sur les écrans, etc. Quand un Parisien lit dans le journal, même si c'est pas expliqué, décrit, même si l'angle d'attaque n'est pas le bon, mais juste le fait de savoir qu'il y a des gens qui ont été jetés dans la Seine, ça aurait dû faire naître quelque chose, mais ça n'a pas été le cas.
2: Oui, ça dit quelque chose de l'humanité ou la non-humanité dans la manière dont on considère les Algériens hier et aujourd'hui les Palestiniens. Et pour continuer sur la Fédération de France, donc on a vu un peu tout le côté attaque, organisation armée en France, mais la Fédération elle va aussi tenter d'organiser la société algérienne de la métropole. Donc on avait dit du fait des répressions, des politiques de la terre brûlée, de l'accaparement des terres, notamment en Kabylie, les impôts qu'on impose à la population algérienne. En fait, il y a beaucoup de personnes qui vont s'exiler. Et donc, on va avoir toute une société de travailleurs, d'immigrés algériens qui va s'installer en France à partir du début du 19e siècle. Et du coup, notamment, un des éléments intéressants de cette Fédération de France, c'est qu'ils vont mettre en place la collecte de l'impôt révolutionnaire qui était imposé aux Algériens pour participer à l'effort révolutionnaire. Donc c'est les fonds qui vont être ensuite acheminés par les fameux porteurs de valises, donc c'est des Européens issus des milieux progressistes et communistes qui vont ensuite les distribuer dans les différents endroits où le FLN travaille pour acheter des armes, pour passer de l'information, etc. Et en fait, le travail de la fédération va être extrêmement impacté par une stratégie de l'autorité française qui va infiltrer et détruire les réseaux du FLN en créant des officiers qui sont chargés de recenser les Algériens, de leur trouver du travail ou de résoudre leurs problèmes administratifs, de logement, de créer des points d'eau dans les bidonvilles, etc. Tout un tas de petites actions sociales pour discrètement essayer de recueillir des informations sur les cadres du FLN. Et ensuite, du coup, mettre en place une répression, un emprisonnement des cadres du FLN. Et c'est comme ça que, malgré du coup la matrice religieuse du Front de Libération Nationale, le FLN en France va recourir à des travailleuses du sexe pour collecter l'impôt révolutionnaire, pour essayer de limiter l'impact de cette répression. Donc voilà, ça montre aussi comment, dans un contexte aussi tendu, aussi lourd de guerre révolutionnaire, comment la direction révolutionnaire va essayer de mettre en place des moyens, en cohérence avec ce à quoi ils ont en face.
1: Et du coup, ça nous amène à 1962, donc les accords d'Évian qui sont signés. Qu'est-ce que la France conserve comme avantage ?
0: Donc, il y avait plusieurs volets dans les accords d'Évian, et il y avait une partie des militants de l'indépendance qui étaient contre ces accords. Donc les différents volets, donc il y avait le volet le plus important, c'était le cessez-le-feu. Donc il y avait un accord de cessez-le-feu intégré dans les accords d'Évian, mais ça a eu un effet inverse. Il y a eu pas mal de violence, mais après la date officielle du cessez-le-feu, des deux côtés. Donc il y avait les militants algériens qui n'étaient pas contents du contenu des accords, et puis l'OAS aussi qui n'était pas content des accords. Il y avait effectivement des privilèges que la France voulait garder, continuer à exploiter Marcel Kibé, donc la base de Marcel Kibé. Donc c'était une concession de plusieurs années et renouvelable.
3: C'est une base militaire, c'est ça ?
0: Oui, c'est ça. Donc c'est un port dans la région d'Oran qui avait beaucoup d'importance pour l'armée française. Il y avait aussi plusieurs bases dans le sud, dans le Sahara. Des bases qui ont servi pour des essais divers et variés. Je crois que j'ai oublié un point important dans ce qui était dans ce que la France avait gardé comme avantage.
2: Il y avait aussi la question du Sahara, de la partition de l'Algérie, pour que du coup la France, enfin en tout cas la France voulait garder le Sahara, notamment pour le pétrole et tous les minerais qui s'y trouvent.
0: C'est ça. Et ces accords-là, ils ont été modifiés plusieurs reprises, et notamment dans les années 2000, donc où il y avait une belle combinaison, on avait Bouteflika côté algérien et Sarkozy côté français, où on est revenu sur certains avantages qu'avaient les Algériens, qui est inscrit dans les accords d'Évian, notamment pour les étudiants. J'étais étudiant à l'époque, donc j'étais très content. Voilà. Donc c'est ce que j'avais à dire sur les accords d'Évian.
3: Merci. Et Bous, pour finir, toi, tu avais envie de nous parler en fait des leçons qu'on pouvait retenir de cette révolution algérienne pour lutter donc contre la colonisation et l'impérialisme.
2: Oui, alors ça va être assez court parce qu'il y a beaucoup de leçons qu'on pourrait tirer de la lutte du peuple algérien pour sa libération. Mais je vais en citer que deux qui me semblent importantes pour aujourd'hui. La première serait l'articulation des formes de résistance, donc de la résistance armée, la résistance culturelle, la résistance par le sport. Donc il faut se rappeler, on avait une équipe de foot du FLN avant d'avoir un État. La lutte dans les prisons coloniales, les grèves, les sabotages et tout le travail diplomatique. Donc là, on a parlé des accords d'Évian. Avant d'arriver aux accords d'Évian, il y a eu toute une série de négociations, des allers-retours. Il fallait que du coup aussi que l'autorité coloniale, que De Gaulle accepte de négocier avec le FLN, ce qui a été un processus en soi, où différents États ont essayé de faciliter le processus. Il y a eu toutes les actions au niveau de l'ONU. Pour reconnaître la cause du peuple algérien. Donc voilà, tout un tas de formes qui se sont articulées pour que chaque partie de la société algérienne joue son rôle et réponde à l'appel de la direction révolutionnaire. Et ce qui est important, c'est qu'aucune de ces formes de lutte n'a délégitimé la résistance armée, car elle est une condition nécessaire à l'efficacité de toutes les autres formes et inversement. Et c'est vraiment quelque chose qu'il faut se rappeler aujourd'hui, à l'heure où, quand on parle de résistance des peuples colonisés, on va y associer des termes de terrorisme. En tout cas, on va essayer de délégitimer ces résistances-là, même quand il y a d'autres formes de résistance, on va plutôt légitimer des formes de résistance plus pacifistes, etc. Et on va délégitimer les autres formes. En fait, c'est important de se dire qu'on ne peut pas lutter contre le colonialisme et l'impérialisme sans articuler différentes formes de lutte, y compris la résistance armée. La seconde leçon, c'est le pragmatisme de la lutte révolutionnaire, qui a permis de constituer une lutte qui fait constamment des allers-retours entre les moyens et les finalités de l'action. Donc, j'ai cité notamment l'exemple très concret de la collecte de l'impôt révolutionnaire qui a fini par être confiée à des travailleuses du sexe pour contourner la répression du colonisateur, et cela malgré une matrice musulmane du FLN qui luttait activement pour interdire la prostitution dans la société algérienne. Et ça, c'est une leçon très importante, car quand on est face à l'une des plus grandes puissances militaires du monde, on n'a pas le luxe de la pureté par rapport à nos idéaux. D'une manière ou d'une autre, on doit se salir les mains. Et ça, pareil, c'est une leçon très importante qu'on essaie aussi d'incarner dans nos luttes décoloniales, anticoloniales, parce que voilà, on est face aussi dans des situations où on est assez faible et on a des idéaux, en tout cas, on a des objectifs très, très important, et à parfois on est obligé de négocier entre ce qu'on veut et les moyens qu'on a à notre disposition pour lutter contre cela. Donc voilà, le colonialisme et l'impérialisme de la France sont encore d'une grande actualité, que ce soit en Kanaky, en Palestine, à Mayotte, au Congo, dans plein d'autres pays. C'est pourquoi j'espère que cette contribution va participer à ouvrir notre référentiel commun de lutte pour découvrir notre mission, la remplir ou la trahir, comme disait Fanon. Et surtout à l'heure où la France risque de basculer dans un hiver fasciste. Merci.
4: Merci infiniment à vous deux. On s'écoute un dernier morceau. Est-ce que tu veux nous le présenter ?
2: Oui, du coup, c'est Palestine du groupe ZEP, donc Zone d'éducation populaire, que j'aime beaucoup, qui fait vraiment le lien entre la lutte du peuple algérien et la lutte du peuple palestinien. Enfin, c'est quelque chose que, en tant qu'Algérien, on a vraiment grandi avec la lutte du palestinien la lutte du peuple palestinien. On la pense comme une continuité de la révolution algérienne. Et du coup, voilà, c'est aussi un message pour tous les peuples en lutte, en résistance contre le colonialisme et l'impérialisme. On lâche rien.
4: Trop bien. Je crois juste que ZEP, c'est une reprise justement de zone d'éducation populaire, mais en zone d'expression populaire.
2: C'est expression populaire, tout à fait.

Alors, on revient en direct sur Radio Campus Grenoble 90.8, la matinale décoloniale. Donc, un peu plus tôt dans l'émission, Bous et Rani ont évoqué le bain de sang du 17 octobre 1961. Et on voulait juste revenir un petit peu sur cet épisode pour donner quelques faits, en fait, parce qu'on n'est pas beaucoup revenu dessus, et illustrer la violence qu'ont subi les manifestantes pendant cet épisode. Donc, au départ, il s'agissait d'une manifestation pacifique qui était organisée par le FLN pour protester contre le couvre-feu sur la région parisienne qui ne concernait que les FMA, les Français musulmans d'Algérie, comme on les appelait à l'époque. Et cette manifestation est massive. Le FLN a interdit à ses militants de venir armés et il a appelé à ce boycott du couvre-feu raciste, les hommes mais aussi les femmes et les enfants, et c'est vraiment ce qui s'est passé. Donc il y a entre 20 et 30 000 personnes qui ont afflué depuis toute la banlieue parisienne sur la ville de Paris même. Maurice Papon, qui était le préfet de Paris, on en avait pas mal parlé lors de l'émission sur le racisme, ordonne directement la répression et celle-ci s'abat de manière ultra violente. Il y a des rafles de manifestants, puis de l'enfermement massif pendant plusieurs jours où tout le monde sera battu, torturé, ce qui était malheureusement pas exceptionnel à l'époque, mais là c'est pratiqué de manière massive. Par exemple, on a 7000 personnes qui sont enfermées au Palais des Sports. Et ce soir-là, on va aussi passer un cap dans la violence avec des tirs à balles réelles. Et donc le fait qui a marqué les mémoires, la police française a balancé des Algériens dans la Seine. Le lendemain, le 18 octobre, la préfecture annonce 2 morts parmi les manifestants. Et en fait, bon, il y a eu pas mal de travaux faits sur ces épisodes et les historiens s'accordent aujourd'hui sur le chiffre de 150 à 200 morts pour cette répression sanglante. Et donc on va maintenant écouter le poème de Kateb Yassine sur le 17 octobre 1961 qui s'appelle « La gueule du loup » et là c'est lu par le rappeur Kalash. «

0: Et voilà, c'est la fin de ces deux volets sur l'histoire coloniale de l'Algérie jusqu'à la révolution algérienne. On a dit que les groupes fascistes et d'extrême droite française ont eu pour beaucoup un lien avec l'OAS, l'organisation armée secrète qui luttait pour l'Algérie française avec des attentats à la bombe et des assassinats. Le Front National, par exemple, a été créé par des anciens SS, des néo-nazis et des anciens de l'OAS. Et pour continuer l'histoire, eh bien, le 22 septembre dernier, le maire Rassemblement National d'Elne, qui est une commune proche de Perpignan, a décidé de changer le nom du cinéma. Alors le cinéma, il était baptisé René Vautier, du nom d'un cinéaste résistant de la Seconde Guerre mondiale et surtout anticolonialiste. Et on lui doit par exemple les films Afrique 50, qui est le premier film anticolonialiste français, qui a été interdit de projection pendant 40 ans. Et puis aussi Avoir 20 ans dans les Aurès, qui est un film sur les appelés pendant la guerre d'Algérie. Et le maire d'Elne, il reproche notamment à René Vautier d'avoir soutenu le FLN. Et il a affirmé également que, si, je cite, « si demain je dois retirer d'autres noms de rues ou d'endroits de gens qui ont soutenu le FLN, je le ferai ». Bon voilà, ça montre bien que l'histoire de la colonisation française en Algérie est toujours très présente.
1: Merci, et du coup, pour clore...
2: Ouais. Pardon, il y a eu un petit problème technique. Du coup, pour clore ce chapitre sur l'Algérie, on va écouter la chanson Lorna Agdi de Chérif Redam. C'est une chanson pour les frères, pour ceux qui ont libéré le pays.

0: Et on est sur Campus Grenoble 90.8 et donc maintenant on va passer un peu à des petites brèves d'actualité.
1: Alors la première brève donc elle concerne le fait en fait que des soldats africains en provenance du Maroc, de l'Ouganda et peut-être du Burundi devraient bientôt être déployés dans la bande de Gaza en coordination avec l'armée israélienne, pour intervenir donc dans la zone où un génocide est en cours orchestré par Israël. Officiellement, l'ISF, la International Stabilization Force, voulue par Donald Trump, est censée accompagner le désarmement de la bande de Gaza, sécuriser les rares convois humanitaires que Israël laisse passer, et faire respecter le cessez-le-feu qui, on le sait, n'a jamais été respecté par les Israéliens. À travers cet engagement, en fait, ces trois pays africains soutiennent surtout la colonisation de la Palestine, alors que jusque-là, le continent africain était un soutien historique de la lutte palestinienne. Depuis le début de la guerre génocidaire contre Gaza, de nombreux Marocains se sont mobilisés régulièrement en soutien au peuple palestinien et demandent à leurs dirigeants la fin de la normalisation des relations avec Israël. Mais le Royaume du Maroc se trouve pris à sa propre stratégie. En fait, en 2020, le processus de normalisation entre le Maroc et Israël s'est mis en place sur la base d'un marché. En contrepartie de la reconnaissance de la marocanité du Sahara occidental par Donald Trump, le royaume marocain normalisera, avec des guillemets, ses relations avec Israël. C'est une manœuvre, en fait, puisqu'il s'agit de monnayer une cause sacrée pour la majorité des Marocains, c'est-à-dire l'affaire du Sahara occidental qui est considérée par le Maroc comme ses provinces sud. On en avait parlé, on a fait une émission là-dessus. Donc de monnayer ça contre une autre cause sacrée qui est donc la question palestinienne pour l'État d'Israël. Je développe là que sur le Maroc parce que je trouvais ça intéressant mais en fait horriblement cynique, ce parallèle entre deux États qui se soutiennent mutuellement dans un processus de colonisation. Et je reparle aussi parce qu'effectivement on avait fait une émission entière donc sur la colonisation du Sahara occidental par le Maroc au printemps dernier. Et donc les deux autres États africains qui se retrouveront aussi dans cette force armée en plein génocide à Gaza, c'est l'Ouganda qui entretient des liens assez étroits avec Israël, notamment pour se fournir des armes. Et donc viendra peut-être aussi le Burundi, mais sa participation n'est pas encore confirmée.
2: La deuxième brève porte sur la Kanaky. Donc le 9 septembre dernier, 6 militants indépendantistes ont signé une plainte auprès de la Cour de justice de la République qui estime avoir été transféré et incarcéré en métropole pour des motifs de nature exclusivement politique. Signé par le président du Front de Libération Nationale Kanak et Socialiste, le FNLKS, Christian Tin, et 5 de ses camarades. La Cour de justice de la République, seule juridiction habilitée à poursuivre et à juger les délits présumés commis par un membre du gouvernement dans l'exercice de ses fonctions, a donc enregistré cette plainte visant les ministres chargés de la crise qui a secoué la Kanaky en 2024, à savoir Gabriel Attal, Premier ministre au moment des faits, Gérald Darmanin, Éric Dupond-Moretti et Sébastien Lecornu, alors respectivement ministre de l'Intérieur, de la Justice et des Armées. Les militants indépendantistes Kanak réclament des poursuites pour les chefs suivants. Actes arbitraires attentatoires à la liberté individuelle, abus d'autorité aggravés et associations de malfaiteurs en vue de la préparation de ces infractions. Les preuves avancées sont les échanges survenus lors de la cellule interministérielle de crise du 16 mai 2024, soit 4 jours après le déclenchement des révoltes. Cette réunion filmée est à laquelle messieurs Lecornu, Attal, Darmanin et Dupond-Moretti ont tous 4 participé. Attal a notamment dit, par rapport aux 200 interpellations à leur fête, s'il pouvait y avoir quelques exemples, ça serait bien. Et aussi sur les propos du conseiller spécial pour l'Outre-mer de Macron, François de Guay-Révert, rapporté par le journaliste du Monde Patrick Roger. De toute façon, si ça continue, on prendra les principaux activistes et on les incarcérera en métropole, ça va calmer le jeu.

0: Dès le lendemain de cette réunion de crise, le 17 mai 2024, le haut-commissaire de la République en Nouvelle-Calédonie a dressé un signalement au procureur de la République. Il est désigné nominativement les leaders de la cellule de coordination des actions de terrain, Christian Tin et ses camarades, comme étant non seulement les auteurs de mots d'ordre ayant déclenché les émeutes, mais aussi les stratèges de ces émeutes. La suite des événements est connue. Le 19 juin, l'ensemble des dirigeants de la cellule de coordination des actions de terrain, donc le mouvement politique à l'origine de la mobilisation indépendantiste contre le dégel du corps électoral, étaient arrêtés et placés en garde à vue, leur domicile perquisitionné. 3 jours plus tard, 11 militants étaient mis en examen. Le 22 juin, en l'espace de quelques heures seulement, et sur décision du juge des libertés et de la détention, 7 de ces militants étaient transférés et dispatchés dans 7 prisons métropolitaines à 17 000 km de chez eux, où ils et elles allaient être placés à l'isolement. Ce transfert était effectué par avion militaire, au sein duquel les intéressés sont restés menottés et rivés à leur siège tout au long de ce voyage, avec interdiction de parler. Début juin 2026, un non-lieu général a été ordonné par les juges d'instruction parisiens en faveur de Christian Tin et des militants kanak de la CCAT. De fait, les éléments versés à la plainte et à la chronologie qui est précisément développée jettent une lumière nouvelle sur la façon dont la CCAT avait été criminalisée par les autorités françaises dès le démarrage des révoltes. Les plaignants considèrent aujourd'hui que cette opération a été décidée antérieurement à toute décision des juges d'instruction et du juge de liberté et de la détention du tribunal de Nouméa, pour des motifs de nature exclusivement politique et non pas judiciaire. Neutraliser les leaders indépendantistes kanak, notamment Christian Tin. Pour les principaux concernés, l'organisation du vol en avion militaire avec escale, la délivrance de passeports d'urgence et la gestion de leur incarcération dans 7 établissements pénitentiaires constituent autant d'indices matériels sérieux, graves et concordants de cette planification. Il revient désormais à la commission des requêtes de la juridiction d'examiner le bien fondé de la plainte et éventuellement d'ouvrir la voie à une enquête contre les personnes citées.
1: Eh ben, on va passer maintenant à l'agenda. Et alors, du mercredi 7 octobre au samedi 10 octobre, c'est la semaine contre les frontières, organisée par la CISEM, qui est la coordination iséroise de soutien aux étrangers migrants, avec le mercredi 7, une projection du film Soudan, souviens-toi, salle Monique Eleb à la Villeneuve. Le vendredi 9, on est en octobre hein, toujours, à 18h30, il y a une table ronde sur les stratégies de lutte des personnes sans papier au lieu. C'est 17 rue Abbé Grégoire. Et puis le samedi 10 octobre, c'est une soirée de soutien de la CISEM et avec un lieu à définir.
2: En parallèle, le 8 octobre, il y a une discussion-concert avec Martial Panucci, un rappeur activiste du Congo, dont il y a plusieurs extraits dans nos génériques de début et de fin. Et ce sera au Tranquillou à 19h.
3: Ensuite, le jeudi 15 octobre, on aura la présentation de la revue antiraciste et féministe qui s'appelle Dissidente, à la librairie Les Modernes, dans le quartier Championnet, à 19h, et en présence de la rédactrice en chef de la revue, Daoud Boumaye.
2: Et du 16 au 18 octobre, les rencontres antifascistes de Grenoble, on n'a pas encore de détails, mais ce sera sur les sites info habituels.
3: Pour le mois prochain, la cérémonie donc, pour une fleur dans l'Isère, justement le 17 octobre, en mémoire du 17 octobre 61 dont on a parlé.
1: Et notre prochaine émission en direct de la matinale des coloniales, ça sera le 23 octobre. Et on a un peu de temps pour vous laisser en musique avec le rappeur Martial Panucci, avec un morceau qui s'appelle « Je m'engage ». Et puis on se dit au mois prochain. Salut.
2: Salut.
3: Salut.

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Bonjour, bonsoir et bienvenue dans les Cactus de Mathilde, une chronique bimensuelle un peu enrhumée pour cette fois-ci, qui traite de certaines actualités avec légèreté, bien que le poids des derniers événements rende la tâche difficile. Depuis plus d'une semaine, les lycéens de l'Hexagone se mobilisent en masse. Selon le ministère de l'Éducation nationale, c'est près de 753 bâtiments scolaires qui ont été perturbés depuis le début du mouvement. La génération 6-7 nous refait 68. Leurs revendications sont claires. Elles concernent le manque de professeurs, les classes surchargées, le manque de moyens, l'état des établissements et les conditions d'études, notamment depuis la mise en place de la plateforme Parcoursup. Une image forte à Paris, porte de Vincennes, professeurs, syndicats, parents et élus ont formé des chaînes humaines pour séparer les forces de l'ordre des manifestants, pour la plupart mineurs. Attention les chaises, il y a les chèques de caution à mettre. Les lycéens ont récupéré les chaises aux abords de la place de la République et ont installé une salle de classe devant les policiers. Avec cette ambiance et les multiples battles d'aura qui ont eu lieu, les lycéens donnent envie de redoubler. La génération testicroustine ou mécao, même si je tiens formellement à le mettre en avant, le scuba dance ne battra jamais le dab. Jamais, qu'on s'entende. Mais la chose la plus créative dans cette histoire, c'est bien les discussions qui ont pu avoir lieu sur les réseaux sociaux et notamment Snapchat, entre des élèves et des policiers infiltrés. Enfin, infiltré, le terme est défini par le Robert comme le fait d'introduire des éléments dans un groupe, souvent de manière subtile. Pour la subtilité, on repassera, je vous cite quelques extraits d'une puissance caricaturale folle. Je cite « Bismillah, c'est les ténèbres, c'est quand le blocus voilà mon frangin ». À quel moment il s'est dit que ça allait passer? Et puis là, on est en radio, alors je vous épargne les visuels et les emojis. Le deuxième et le suivant, Selem Morey, tu peux me donner les noms de qui sera au blocus? On va bien manigancer avec ma djellaba. À l'aide. Bref, tout ça avec la localisation Snap au commissariat, le choc culturel et générationnel est bien trop présent. En parlant de choc culturel, la marque de mode avant-gardiste Matière Fécale, eh quel nom de merde lol, a organisé un défilé à Paris le 28 septembre. Le show éminemment politique appelé les 99% a été porté par 99 mannequins racisés. À la fin des défilés, les mannequins ont notamment porté des poupées à taille humaine représentant les 1% les plus riches sur leurs épaules. Simple et efficace, si le message est clair, l'élitisme qui peut caractériser la marque questionne sa cohérence. Après le défilé de Matière Fécale, on a eu le droit au défilé des élus de la primaire socialiste. Ouais, je suis pas sûre de la transition. Lundi 5 septembre s'est tenu sur France Inter et France TV l'ultime débat de la primaire de gauche sociale et démocrate. Au programme, les 5 candidats se sont de nouveau divisés sur une éventuelle alliance avec Jean-Luc Mélenchon. Le premier tour de la primaire a lieu ce week-end, pardon. Pour l'heure, c'est déjà 140 000 personnes inscrites pour y voter. Politique, encore, lundi 28 septembre, Mediapart a publié une enquête relevant des messages antisémites datant de 2013, attribués à Jordan Bardella, alors jeune militant du Front National. Le président du Rassemblement National a affirmé que son avocat avait déposé une plainte pour diffamation. Et il s'est ensuite exprimé à ce sujet, je cite, « Je pense que Mediapart pourrait se renommer Mediaflop ». Je sais pas pourquoi j'ai pris cette voix, mais ça allait bien. Aïe, aïe, aïe, c'est 132 000 euros du Parlement européen de coaching parfaitement mal investi, les gars. C'est quand on entend ce genre de répartie qu'on se rend compte à quel point on est attaché au silence. À côté, Marine s'est exclamée à plusieurs reprises au salon du bâtiment. C'est une dinguerie. Mais la réaction la plus iconique, c'est celle de nombreux internautes sur les réseaux sociaux suite aux révélations. Je cite, « Les bras m'en restent accrochés, j'en crois mes yeux, j'en conserve mon latin ou encore la mâchoire ne m'en tombe pas. » Ah là là, nos internautes ont du talent. D'ailleurs, nombreux sont ceux qui ont invité les Anglais à débarquer le 17 octobre pour la fête de la musique partie 2, pour écouter DJ CRS avec le dress code suivant, gilet jaune obligatoire. Alors l'événement de juin, on le sait, il est particulièrement prisé outre-Manche, donc c'est un gentil canular puisqu'en réalité, 8 ans après le départ des mouvements des gilets jaunes, un appel à la mobilisation nationale contre la hausse des prix du carburant va avoir lieu. Enfin, on termine sur une note positive quand même. Depuis le 1er octobre, l'assurance maladie prend en charge le remboursement de produits menstruels, culottes et cups pour les moins de 26 ans. À l'aide. Je pense à ma collègue de 25 ans qui est passée entre les mailles du filet. Au-delà de cet âge-là, il considère peut-être que vous êtes toutes ménopausées, je ne sais pas. Petit bémol, hein, le remboursement est quand même limité à 2 achats par an. Doucement, mais sûrement, on prend. Merci à vous de m'avoir écouté et on se retrouve dans 2 semaines, même jour, même heure. Aïe, aïe, aïe, aïe, aïe, c'était les Cactus de Mathilde, votre chronique satirique adorée. À très bientôt sur 90.8.

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0: Ah, Paulinho, você já conhece, né?
1: Tá, tudo bem?
2: Tudo bem, meu amor.

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2: Salut les amis, soyez bienvenus chez Radio Campus FM 90.8 à Grenoble. Vous pouvez nous écouter soit par la radio, soit en radio aussi, on a DAB+. Et nous, on est l'équipe Lusotime, votre équipe 100% lusophone qui vient vous ramener tous les vendredis la musique lusophone, on va dire comme ça. Il y a des gens qui disent que c'est la musique portugaise, mais je préfère dire que c'est la musique lusophone. Moi, je m'appelle Rock, je suis le DJ de l'équipe. À côté de moi, j'ai Louise qui fait ma partie technique. Merci Louise d'être là avec nous. On a les filles Chris. Salut Chris.
3: Salut, oh là là là, sejam bem-vindos a mais uma emissão Lusotime.
2: Ça va Chris?
3: Ça va et toi?
2: T'es prête pour le week-end?
3: C'est vrai que je suis prête.
2: C'est vrai?
3: Ça va être un long week-end, mais ça va.
2: Heureusement. Il y en a Christina aussi, notre binôme Christina. Comment ça va Christina?
4: Ça va, olá. Boa a todos vocês desse lado, sejam bem-vindos aqui na nossa escuta.
2: Voilà. Christina, t'es prête aussi pour le week-end parce que ça devient bien chargé.
4: Ah
2: c'est
4: oui,
2: bien compris.
4: Je suis prête.
2: T'es prête?
4: Oui.
2: Parce que nous, on va voyager. On va bien, bien loin.
4: Voilà.
2: Tout à l'heure, nous, on a commencé avec la musique de Vran, Cerveja no Congelador de Toy. On a écouté aussi Mirage de Ricardo Rafael et Sal e o Céu, un fado techno-portugais que nous, on a entendu. C'est une de mes préférées. Je m'excuse, mais c'est vraiment une de mes préférées. Les filles, qu'est-ce qui va se passer ce week-end-là? Parce que nous, on a un voyage à où?
4: À Genève.
2: On va voir les flores du nord de Portugal à Genève. Ah, on va faire
4: lindes
2: l'animation.
4: Lindes flores.
2: Ouais, ça va être lindes flores. Qui sont en train de tout préparer pour un super week-end. Et on va passer avec eux là-bas. Et on a aussi la deuxième équipe. Qui va être à ISO.
4: C'est vrai. Ils seront là aussi pour couvrir l'événement de ISO, oui.
2: C'est encore un samedi bien chargé.
4: Bien chargé, c'est vrai. Il faut qu'on se partage tout le temps.
2: Ouais, voilà, deux événements dans le même week-end et nous, on essaie de se partager et de faire de belles choses. Travailler avec les associations et on va dire maintenant avec toutes les associations. C'est pas que les associations lusophones, c'est aussi les associations multiculturelles. Viens voir, viens nous visiter. Venez prendre des photos avec nous, venez nous
4: c'est
2: connaître,
4: vrai.
2: Venez
4: parlez
2: nous faire connaissance aussi.
4: Parlez parce un peu nous, de leurs associations aussi.
2: Ouais, nous, on veut connaître vos associations, qu'est-ce que vous faites. Et si vous voulez, aujourd'hui, on est ici à Grenoble avec un studio délocalisé. Si vous préférez, je peux même vous donner l'adresse. Dis-moi, Louis, est-ce qu'on a le droit de donner l'adresse?
5: Oui.
2: Dis-nous l'adresse, Christina, s'il te plaît.
4: Verra.
2: Ah, tu le sais pas?
4: Attends,
2: je vais 26, vous dire.
4: Attends, 26.
2: Trécloître.
4: Voilà.
2: À Grenoble.
4: Ouais, c'est ça.
2: 26, Trécloître, à Grenoble. Voilà. C'est, nous, on est là. Nous, on a la pub. Nous, on a une enceinte même à l'extérieur. Vous pouvez nous écouter à partir de l'extérieur. Mais vous pouvez entrer aussi. Et venez nous faire coucou. Et vous allez écouter de belles choses. Comme par exemple, Christina. Tu vas me donner quoi à manger aujourd'hui?
4: Alors, aujourd'hui, je vais vous donner cachaço de porco estufado com cogumelos e castanhas. Comme c'est...
2: Tu sais qu'est-ce que c'est? C'est le coup de viande de porc bien cuite.
4: Avec des châtaignes.
2: Avec des châtaignes. Pommes de terre.
4: Ah, c'est bon, hein?
2: Ça, je te dis sincèrement, ça fait plaisir.
4: Des châtaignes et des champignons. Oui. Parce que comme c'est l'automne,
3: c'est un plat.
4: Bien pour cette saison.
2: On va se régaler. Tu veux dire quelque chose, Louise, à notre public? Il dit que ça va, bonjour. Il est tout content d'être là avec nous. Je l'espère parce que si t'es pas content, toi, c'est ton problème.
3: c'est mal barré, là.
2: Bon, les amis, on va retourner. On va retourner à la musique. Et là, maintenant, ça sera avec Nemanus, Amar no Yo-Yo.
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3: Mais uma vez, vou-vos aqui dar uma receita cheia de sabores do outono, acompanhada de legumes assados. Cachaço do porco estufado com cogumelos e castanhas.
4: Ça a l'air bon,
5: déjà hein? Envie de manger.
4: Bah oui, on a faim.
3: Dão para esta receita 800 gramas de cachaço de porco, 300 gramas de cogumelos, 250 gramas de castanhas cozidas, uma cebola, um talo de aipo, 3 dentes de alho, uma folha de louro, uma colher de sopa de concentrado de tomate, 300 ml de vinho tinto, uma estrela de anis, um pau de canela, noz moscada quanto basta, tomilho fresco quanto basta, azeite quanto basta, sal e pimenta quanto basta. Para os legumes assados, 500 gramas de batatas, 300 gramas de abóbora, como é o outono, vai haver muita abobrinha.
4: Espero bem que sim.
3: 200 gramas de tomate cherry, duas cenouras, azeite quanto basta, dois raminhos de alecrim e sal e pimenta quanto basta. Então, para a preparação, cortar o cachaço em bocados grandes, temperar a carne com sal e pimenta, numa panela quente pôr um fio de azeite, colocar a carne lá para dentro, alourá-la de todos os lados e dar uma boa cor enquanto a carne está a alourar, cortar a cebola, quando a carne estiver bem tostadinha, tirar para fora e pôr de lado. No mesmo tacho, põe a cebola para dentro, a folha de louro e deixar refogar até descolar o caramelizado. Depois, a juntar o alho esmigalhado, que é para o alho não queimar, por isso é que se põe depois. Junta o concentrado de tomate, uma colher de sopa e continuar a refogar e deixar reduzir. Depois, a juntar o cachaço para dentro e refrescar com o vinho tinto. A juntar os aromáticos, estrela de anis, um pau de canela. Donc, o pau de canela é opcional, é para quem gosta. E noz moscada. Deixar evaporar um bocadinho o álcool e também pode pôr um bocadinho de tomilho. Assim que o álcool evaporar, deixa cozer durante 30 minutos, depois acrescenta as castanhas para dentro, saltear os cogumelos com sal e pimenta, envolver os cogumelos com o cachaço e deixar 10 minutos até engrossar o molho. Para os legumes assados no forno, cortar as batatas ao meio, cortar as cenouras, a abóbora, o tomate cherry, pôr tudo num tabuleiro e temperar com sal e pimenta, o alecrim e um fio de azeite. Por cima, ponham no forno a assar durante 20 minutos a 200 graus. Para servir na travessa, ponham os legumes assados por baixo e cachaço por cima com bastante molhinho e uma salsinha para decoração. Donc, e bon apetite!
5: Bon appétit. Pour ceux qui n'ont pas compris, parce qu'il y a Louise ici qui commence à se baver comme moi, on souffre.
3: Désolé,
5: avec Christina, on souffre toutes les semaines. On parle de la viande de porc avec une bonne sauce. Quand tu as parlé de couper en grands morceaux, normalement c'est coupé sur les côtes.
3: Oui.
5: Sur les côtes, voilà. Et, parce qu'il y a les os encore. Je ne sais pas si tu mets avec les os.
3: Ça dépend, le cachaço c'est du côté du...
5: Oui, c'est le cou, voilà. C'est le cou du porc.
3: Voilà.
5: Et normalement,
3: donc,
5: il y a les œufs.
3: Il y a des gros morceaux.
5: Oui, et tu coupes les œufs, tu laisses en
3: voilà.
5: Carré.
3: En carré,
5: et après,
3: parce qu'après ça réduit la viande quand on l'a fait tourner dorée,
5: ouais.
3: Ça rétrécit. Et donc comme ça, c'est avec des gros cubes, elle ouais. Reste succulente et entière.
5: Super bon.
3: Voilà.
5: Entre ces quatre, on va t'inviter à manger un de ces repas là portugais et on va s'amuser vraiment à fond. Bon les amis,
3: faut prendre des kilos, après faut pas se mettre sur la balance.
5: Les choses que je peux vous dire, c'est que comme vous avez déjà remarqué, nous on est en direct sur les réseaux sociaux Instagram de Lusa Time, mais nous on est aussi sur Radio Campus FM 90.8 à Grenoble. Vous pouvez nous écouter aussi en DAB+, parce que nous on est partout, et si vous voulez vous pouvez aller chez Google et vous cliquez Radio Campus Grenoble et vous pouvez nous écouter en direct partout. C'est juste avoir l'internet ou avoir une radio à côté de vous.
3: Voilà.
5: sur l'Instagram, le message que je peux vous laisser, comme j'ai laissé déjà pendant toute la journée, si vous voulez venir nous visiter, connaître ce petit coin, c'est cocooning, c'est beau, c'est joli, c'est différent. C'est différent. Et en plus, on sait que derrière nous, il y a aussi des passages, il y a un défilé. Il y a un défilé dans le quartier. Ça veut dire que si vous voulez voir ce défilé aussi, c'est juste nous joindre. Et on est sûr d'une chose, qu'on va passer un très, très bon moment. Maintenant, on va repasser à la musique. Et pour passer à la musique, on va au Brésil aujourd'hui.
1: On va au Brésil. On va en Brésil. Il fait chaud, là. Là, ça commence l'été, je pense.
5: Non, c'est printemps là-bas. Nous, c'est
1: automne. Oui,
5: nous,
1: c'est automne. Oui, c'est vrai. Ouais, mais on dirait que c'est l'été toute l'année. Quoi.
3: Fait chaud, quoi.
5: Ouais, pour eux, c'est toujours chaud.
3: Ils vont dans le chaud, nous, on est dans le froid.
5: Je vous assure qu'on va chauffer avec le medley d'Ivete Sangalo. Vous vous rappelez, Ivete Sangalo?
1: Oui, bien sûr.
5: C'est que de la bonne musique.
1: Ah ouais.
5: Les amis,
1: ah oui.
5: À tout de suite.
1: À tout de suite.
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2: Salut, salut, on est de retour, on est là chez Radio Campus FM 90.8 à Grenoble. Ou sinon, vous pouvez nous écouter aussi en DAB+. Ou sinon, vous pouvez aller nous chercher radiocampusgrenoble.com sur votre...
3: téléphone.
2: Partout.
3: Ordinateur.
2: Dans votre voiture, au boulot, à la maison, même en faisant du sport. Nous, on
3: oui,
2: est partout.
3: C'est vrai qu'en faisant du sport, ça fait du bien. Hein,
2: oui.
3: Écouter un peu de musique.
2: Et notre musique, elle est pas mal. Hein. Elle est pas mal. Bon, je vais profiter pour vous demander, est-ce que vous pouvez me rappeler, on va y être demain.
3: Ce week-end.
2: Ce week-end.
3: Ouais.
2: On va
3: c'est,
2: dire comme
3: c'est
2: ça.
3: C'est déjà demain.
2: Une
3: ouais.
2: Ouais, c'est demain. Hein.
3: C'est déjà demain. Ils vont être où? Allez.
2: Pour commencer, pour notre équipe, Alex, Nidia
3: voilà.
2: et Fernanda. On va les envoyer un grand bisou. Ils ne sont pas là avec nous aujourd'hui, mais on les envoie.
3: On pense fort à eux. Bisou.
2: Voilà.
4: Voilà. Donc, demain, au Range Folklorico de l'ISO, à la salle polyvalente, rue Paul Bert à ISO. Donc, ils vont faire une soirée rouge-gâche.
2: Mm-hmm.
4: Donc, c'est à partir de 18h.
2: Ils ouvrent les portes à 18h parce qu'il y a des gens qui vont manger à 18h30.
3: Oui.
2: Okay. Il y a des groupes qui vont arriver de l'extérieur, vont manger à 18h30. Mm-hmm. Et après, commence l'événement à partir de 19h.
3: Donc, voilà.
2: On peut aussi parler de notre événement le 14 novembre, Chris?
3: Oui, on va avoir aussi un repas dansant.
2: C'est un repas caritatif.
3: C'est un repas caritatif aussi. Donc, on va
2: le partenariat de l'association Mocidad Vermigno Saint-Martinder qui nous cède la salle et qui vont cuisiner gratuitement pour nous pour qu'on puisse avoir au maximum d'aide financière pour notre Noël
3: solidaire.
2: Noël solidaire.
3: Donc, on va avoir un repas caritatif, bien sûr. Et on va avoir feijoada tramontana.
2: C'est un beau plat portugais. C'est des haricots avec de la viande.
3: Rouge.
2: Et des haricots rouges avec de la viande. Je peux vous dire qu'on est déjà à la moitié de la salle. On va dire que la moitié de la salle, c'est déjà pris. On a des groupes avec plus de 10 personnes. Chaque groupe. Ok, super. Je remercie déjà tout le monde
3: familles.
2: Pour ça. Et... on va vous dire, c'est 20 euros, je sais, sont 20 euros, mais ces 20 euros, c'est pas pour nous, c'est pour aider.
3: C'est pour aider ceux qui ont besoin.
2: Aider. Et nous, tous les trois binômes, on va à Genève voir nos amis.
3: C'est vrai.
2: On va voir nos amis de Genève, Alegrias do Norte de Genève, sexto festival de desfolhada, c'est le 16e festival. Et c'est pareil, on va avoir Daniel Souza, on va avoir Sandrine Gonçalves qui va entrer après chanter avec Daniel Souza au Desafio. Et on va avoir aussi os Cavaquinhos, c'est le groupe de Cavaquinhos qui va jouer aussi.
3: Ouais, ils vont fêter cet 8e anniversaire, quand même.
2: Et il va avoir aussi un groupe folklorique qui va entrer pour faire une petite animation. Et pour la soirée, pour fermer la soirée, on aura l'équipe Lusa Time et DJ Rock qui va fermer la soirée jusqu'à 2h du matin
3: c'est vrai.
2: De la bonne musique pour faire danser tout le monde.
3: On va passer dans la bonne ambiance.
2: En espérant que les gens seront au rendez-vous.
3: Mais bien sûr
2: que mais j'ai entendu, je ne peux pas le dire, mais j'ai entendu que la
3: salle.
2: que la salle, elle est pleine. Ça veut dire qu'on va avoir une très, très belle maison.
3: C'est ça,
2: bon,
3: hein? C'est presque 400 personnes, non?
2: Non, cette salle-là, c'est pour 200 personnes.
3: 200?
2: Et c'est à partir de, je crois, en février, pour l'anniversaire de l'association, qu'ils vont avoir une salle pour 400 personnes.
3: D'accord, j'ai entendu quelque chose.
2: 400 personnes à manger, 700 personnes pour le spectacle.
3: Ah oui,
2: ça va être énorme.
3: C'est
2: quelque chose, quelque chose. Bon, je vais dire ici à notre... lui, c'est notre technicien. Tu sais que le 14 novembre, vous pouvez venir faire la fête avec nous. Et le 13 décembre, que ça sera notre Noël solidaire. Tout le monde est invité. Et si vous avez des amis, des familles qui sont à ce moment en difficulté, et qu'on puisse les offrir un plat chaud, de la musique, Une bonne animation.
3: Ça sera une bonne partage.
2: Un jour différent, on va essayer de vous offrir le meilleur possible. Là, les choses que je peux vous offrir, c'est de la musique. Et la musique, ça sera simple. On va écouter version canal.beat Assine de Ophelia. À tout de suite, les amis.
4: À tout de suite.
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0: Ça va,
1: ça c'était bien. Pourquoi t'es en train de faire la pub dans les pranelles, ils ne payent pas.
0: Hein. Mais ça me soigne. Pour maintenir la forme.
1: C'est le plus important, les amis. Comme vous avez déjà entendu, nous, on a passé beaucoup de musique. On a passé Kalima, on a passé Alex Ferrari, on a passé aussi du rock. Vous savez
2: du
1: quoi?
2: Du pop.
1: Il y en a. Nuno Ribeiro. On a passé déjà beaucoup de musique. Aujourd'hui, c'est vraiment, on va investir beaucoup dans la musique et après, on va parler un petit peu. Là, je veux que vous me disiez, qu'est-ce qu'on va faire ce week-end?
0: Oh, on a un week-end vraiment chargé. Hein.
2: Ah oui.
1: Ouais, très, très chargé.
0: Bon, il y a une partie de l'équipe qui part en Suisse,
1: à Genève. À Genève, plus qu'on... Hein? Et comment s'appelle
0: On sera un sixième festival d'esfouliada.
1: D'esfouliada.
0: Tu sais qu'est-ce que c'est Alegrias du Nord de Genève.
1: C'est le maïs quand on lève la peau. Ça, c'est la desfolhada en portugais. Okay. Et les gens, à ce moment-là, ils coupent le maïs et ils enlèvent
0: la feuille.
1: Ouais. Et okay. C'est ça, la desfolhada. On continue.
0: E também, ao mesmo tempo, vai-se festejar o 8º aniversário do grupo de cavaquinhos.
1: O grupo cavaquinhos de cavaquinhos das Alegrias Norte de Neve. Português. Que tu entends, c'est ling ling ling ling ling ling. C'est toujours, il y a que 4 notes.
0: Mais c'est trop beau.
1: C'est trop beau. Ah mais ils sont super chouettes. Je vais faire des vidéos en direct et je vous envoie après. C'est super, c'est super.
2: Et après, ouais. Avec les artistes.
0: Ouais, on va avoir Daniel Souza et Sandrina Gonçalves, qui sont au spectacle.
1: Chanter en dispute. Ça veut dire que tu chantes, tu vas me piquer, moi je vais te piquer, et c'est comme ça pendant une heure.
0: Voilà. En plus.
1: Mais c'est une heure.
0: Ça s'arrête pas, ça s'enchaîne.
1: Plus qu'une heure après, ça commence à ennuyer. Mais. Quand ils se piquent, mais des fois c'est vraiment piquant, hein. C'est ouais, ils en voient.
0: Oui, c'est vraiment pour rigoler, quoi. Ouais. C'est pour rigoler, on rigole tout le temps.
1: C'est vraiment de rigolade. Oui, encore. Excusez-moi.
0: Et je suis en train d'essayer de traduire. Et on va avoir le Zotime qui sera sur place. Et DJ Rock aussi qui va.
2: Faut pas l'oublier. Hein.
0: C'est le dernier, c'est lui qui va fermer la soirée. Hein.
1: Voilà. Et les filles de Zotime qui vont être en train d'animer aussi. Tu sais, elles dansent aussi, hein. Elles dansent, elles font des...
0: À la fin. Après, deux, trois verres, tu vois, deux, trois bières, voilà. Et là, on est chaud. Hein. Après, on casse toute la baraque.
1: Avec modération, les filles, avec modération.
2: Toujours avec modération.
1: Non, ouais. Mais bien après, on a la route de retour.
0: Ah oui, parce qu'après, on a des kilomètres à faire.
1: Ouais. Et Christina, tu peux nous parler un petit peu de l'événement AISO?
3: Alors, AISO va avoir l'Orange Folklore sans frontières. Soirée rouge, donc à partir de 18h, à la salle polyvalente d'ISO, rue Paul Bert, à ISO.
1: À partir de 19h, les portes sont ouvertes. À partir de 18h, les gens qui vont manger, mais je crois que c'est pour réservé pour les groupes.
3: Je pense.
1: Et à partir de là, c'est la fête jusqu'à 2h du matin. C'est toujours jusqu'à 2h du matin. C'est jusqu'à tard, hein. Voilà. Toujours. Mais c'est
0: mais
1: la bonne fête.
0: Je pense qu'ils auront quand même quelque chose à grignoter,
1: Beaucoup de choses à manger.
0: Donc voilà.
1: Ils ont quand je dis bifanes, écoute, c'est vraiment bon. C'est des sandwichs avec la viande.
0: La viande chaude.
1: Viande chaude. Bon, il y a beaucoup de choses à manger et à boire là-bas. Je crois qu'il y a aussi du poulet, mais le poulet, je crois que c'est par réservation.
3: Mm-hmm. Et donc, notre équipe qui va, une partie de notre équipe qui va être là-bas, Alex, Nidia
1: et Fernanda, à qui nous envoie un grand, grand bisou. Je profite aussi pour vous rappeler que le 14 novembre, nous, on aura un repas, ça s'appelle repas dansante caritatif. C'est pour avoir un petit peu d'argent pour nous aider à financer le repas solidaire de Noël et aussi pour nous aider à financer des paniers que nous, on va offrir à des familles en précarité. On a déjà une vingtaine de familles qui nous ont déjà contactés. Ça veut dire qu'on doit déjà préparer 20 paniers. Et on est encore en contact avec des gens qui vont nous aider à connaître, parce que tu sais, le problème c'est qu'il y a des gens que ils donnent pas le pas, ils arrivent pas à faire le pas, et nous on profite, on parle avec des gens qui connaissent ces familles, qui nous disent écoute, je connais quelqu'un, tu sais, juste ce mot là je connais quelqu'un, c'est plus facile et c'est fluide, et nous c'est comme ça qu'on arrive à famille. On a déjà, en 2024, on a aidé une quarantaine d'étudiants de l'université de campus.

0: On a aidé une dizaine de familles. L'année dernière, c'était une quinzaine de familles plus une dizaine des étudiants. Et cette année, on a déjà dizaine de familles qui nous ont contactés. Il y en a des couples, des jeunes, qui sont en train de passer une petite difficulté, parce que là, ce n'est pas évident, qui nous ont contactés. Ils vont venir à notre événement, soirée solidaire de Noël. Bien sûr qu'on ne va pas parler de noms. On ne parle pas des noms. Non. On ne va pas...
1: On va rendre le Noël chacun, cette
0: plus
1: personne.
0: Joyeux.
1: Ouais.
0: Et nous, on avait, nous, pour nous, c'est pas des gens que, c'est pas des familles caritatives, c'est des familles qui nous on accueille comme des amis, comme la famille Lusotheim. Ça sera la famille Lusotheim qui sera sur place pour un repas solidaire. Et on va profiter, on va ramener aussi toute l'équipe Radio Campus pour être avec
1: bon
0: nous
1: avec
0: et passer
1: nous,
0: un moment de Noël.
1: Partage.
0: Ça sera
1: c'est
0: le
1: un
0: Noël.
1: Moment de partage.
0: Voilà. Je vais profiter aussi pour vous inviter tous et toutes à partager cette info, parce que plus on arrive loin, plus on peut aider. Mm-hmm. Aidez-nous à aider les autres. C'est ça
1: c'est
0: les
1: vrai,
0: messages
1: c'est
0: qu'on
1: ça
0: va
1: le
0: passer.
1: Message, ouais.
0: Bon. Maintenant, on va repasser à la musique. Et je sais que je parle beaucoup. Je suis vraiment désolé, lui, mais je suis comme ça.
1: Et un vrai bavard.
0: Un vrai bavard.
1: Ah, oui, hein. Tu vois, tout le monde nous donne
2: oh là
1: raison.
2: Là, là, là.
0: Et vous savez quoi? Comme dit le français, je vous emmerde. Et vous savez,
1: oh
0: avec
1: là
0: la
1: là
0: bonne
1: là
0: musique,
1: là
0: quand la voix, rage, ganoïte, encore un rock portugais. Mais là, ça sera un fado, o teu fado, o fado que incendeia a alma. A tudo de suite.
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0: Λοιπόν.
1: Avec le...
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3: 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Cada dificuldade, uma prova. Cada alegria, uma vitória. Cada decepção, uma nova chance de começar. Assim, como toda a vírgula muda uma frase, uma atitude muda uma história.
4: Bravo.
1: C'est super bien. Est-ce que tu arrives à dire ça en français?
3: En français.
1: Ouais,
3: allez,
1: essaye.
3: Allez.
1: Mais doucement.
3: J'ai essayé, hein.
1: Va doucement.
3: Doucement.
1: Tu vas mettre tout le monde à pleurer.
4: Max, c'est le son.
3: Hein?
4: Le son. Le son.
1: Ouais.
3: Chaque pierre, c'est une leçon. Chaque difficulté, c'est une épreuve. Chaque joie, c'est une victoire. Chaque
4: déception,
3: oui, d'accord. Une nouvelle chance de recommencer.
4: Comme ça,
3: comme toutes les virgules,
1: virgule.
3: Change une phrase, une attitude, change une histoire.
4: Bravo.
1: C'est super. Super. Tu sais quoi?
3: La prochaine fois, je fais la traduction en avance. Hein.
1: Ouais, je veux.
3: Là, j'ai envie de réfléchir.
1: Tu sais...
4: Non, c'est
1: mais bien. C'est bien comme ça.
4: Donc, après,
1: en direct.
4: On cherche la traduction.
1: Ouais.
4: Et...
1: C'est en direct. Ah, bah oui, comme voilà. Ça, les gens, ils voient que nous, on est en direct. Ouais. Et que... Écoute, t'étais super bien.
3: Ah,
1: j'adore.
3: Non, tout,
1: toutes les semaines, tous tes messages sont super. On va profiter que nous, on est en direct aussi sur réseaux sociaux.
3: Ouais.
1: Tout à l'heure, on a écouté, vous savez quoi? On a reçu cette semaine un message Rifletos. Rifletos, c'est un artiste lusophone qui vit à Paris, qui fait un super succès avec On n'oublie pas, on n'y va pas, pa. Et voilà, ça reste dans l'oreille.
3: Voilà.
1: Et les amis,
3: ouais,
1: gardez ça parce que on va les passer toutes les semaines et c'est quelque chose de super. On peut dire aussi que demain, on sera à Genève.
3: C'est vrai.
1: On sera à Genève pour une super animation. J'ai entendu parler que c'est le 8e anniversaire. Non, c'est le
3: 6e.
4: As Alegrias do
1: Norte. Do Norte. Alegrias do Norte de Genève. E é a oitava desfolhada. Ou sexta desfolhada.
3: C'est la 6e desfolhada.
1: 6e desfolhada.
3: Festival de desfolhada. Isso é o 8º aniversário do grupo de cavaquinhos.
1: Epa.
4: Os cavaquinhos.
1: As coisas que vós sabeis.
3: E que tu também sabes, mas ao contrário.
4: Pois.
1: Eu suis vraiment désolé. Le problème, c'est que j'ai mon portable qui est derrière moi. J'ai pas les infos devant moi.
3: Donc et voilà.
1: Il faut que je commence
3: t'es
1: à travailler.
3: Tu n'es pas un bon élève.
1: Non, voilà. Je suis pas un bon élève. Mon ordinateur.
3: Non. Ah,
1: il y a Louise qui dit que non. Non, je suis pas
3: non,
1: un bon élève.
3: Non, tu vois, elle est d'accord avec
1: mais
3: moi.
1: C'est pas grave. Aujourd'hui, au moins, on est deux filles, deux garçons. Normalement,
3: voilà.
1: J'ai 4 filles, 2 garçons. C'est pas évident, hein. C'est pas évident. Au moins aujourd'hui, j'ai quelqu'un qui peut me défendre.
3: Tu imagines qu'est-ce qu'on passe voilà. pour
4: martyr.
1: Ah, c'est pas
3: un martyr.
1: C'est pas bon.
3: Hein.
1: C'est pas bon. Mais.
4: Non.
1: Vous savez quoi, je vais filer un billet ici à Louise, comme ça elle sera
3: oui.
1: De mon côté. Et les amis, comme je disais, demain on sera à Genève, mais on aura aussi une équipe qui sera.
4: À ISO.
1: Et ça sera pour un festival Rouges. Je pense que c'est comme ça,
4: ouais.
1: Rouges. Et ça commence à partir de 19h. Les portes, elles sont ouvertes à partir de 18h. 18h30, je crois. Il y a de quoi manger, il y a de quoi boire. Et je ne sais pas s'il peut encore réserver, parce qu'il y a encore encore la possibilité de réserver de poulet rôti.
4: Mm.
1: Il y a des sandwichs, il y a beaucoup de choses que vous pouvez manger
3: oui.
1: Sur place sans réservation. Les amis, profitez, amusez-vous. Le week-end, il est là. Le beau temps aussi. Il fait un petit peu frais.
3: Oui, il fait frais. Hein,
1: mais c'est l'automne.
3: Ouais.
4: Oui,
3: je
4: c'est l'automne,
3: sais,
4: c'est
3: mais
4: ça.
3: On adore les chaleurs.
1: Il faut qu'on s'habitue.
4: Ouais. Les champignons.
1: C'est
3: ça.
1: C'est que de bonnes choses. C'est que de bonnes choses. Et je veux aussi vous inviter à venir à nos réseaux sociaux. Nous, on a plusieurs événements déjà. Marqué sur les réseaux sociaux. Il y a plusieurs événements des associations parce que je sais que nous, on est complet jusqu'à fin novembre. Ça veut dire que tout le week-end, il y a des événements.
3: Ouais.
1: Tout le week-end, il y a des fêtes. C'est juste choisir la plus proche de chez vous. Et je veux vous inviter aussi à réserver. La salle, elle est demi-pleine déjà pour le 14 novembre. le 14 novembre, nous, on a notre événement caritatif pour aider à financer notre Noël solidaire le 13 décembre. Vous êtes déjà tous invités pour le 13 décembre, mais par contre, pour le 14, il faut réserver.
3: Oui, vous êtes invités ici, allez vous réserver pour que vous puissiez être avec nous.
4: Ouais. Eh oui, pour passer un bon moment.
1: Oh bah oui. Ça sera une soirée dansante avec la feijoada.
4: Comme une bonne feijoada.
1: L'haricot rouge avec des légumes, de la viande.
4: L'haricot sec.
1: Il y aura de la salade comme entrée. Et après, il y aura aussi des desserts.
4: Des bons
1: desserts. C'est tout compris dans le prix. Entrée, repas, dessert. Par contre, les boissons, il faut aller au bar, il faut les payer. Les amis, nous, on est presque à la fin. On n'est même pas à 5 minutes de la fin.
3: C'est passé vite.
1: Ça passe trop vite. Ça passe trop vite, c'est ça. C'est ça la bonne ambiance et c'est la bonne radio. Louise, elle est d'accord. Il dit que ça passe trop vite. Bon, les amis, on vous invite. La semaine prochaine, on sera là de 20h à 22h. Aujourd'hui, c'était vraiment exclusif parce que nous, on est dehors, on est à l'extérieur, on est à Grenoble.
3: On a fait une super expérience aujourd'hui.
1: Centre-ville.
3: C'est inoubliable.
1: Je remercie tout le monde parce qu'il y a, des gens qui sont là. Salut, salut.
3: Bonjour.
1: Vous êtes qui ? On profite que vous êtes là. 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
3: Et c'est qui les tatoueurs?
1: La tatoueuse.
3: Enchantée.
1: Comment tu t'appelles, ma tatoueuse?
0: Lilou.
1: Ah, en plus, c'est facile. Les amis, Lilou, elle est là. Voilà. Voilà. On a eu un petit souci d'Internet. C'est pas grave. On continue en direct. Merci à vous.
3: Bonne soirée.
1: Et bonne soirée à vous aussi. Au revoir.
3: Et n'oubliez pas d'écouter Campus FM.
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3: Ouais, c'est vrai. Bon, nouvelles voitures,
1: on dit au revoir.
3: Vous voyez, il y a des gens qui vous souhaitent déjà bon week-end. Mais bien sûr, on rentre en week-end, c'est vendredi soir.
1: Voilà.
3: Vendredi soir, on va à la fête.
1: Il y a beaucoup de monde qui nous voit sur les réseaux.
3: Oui, c'est ça. Pas, donc voilà.
1: Il y a beaucoup de gens qui arrivent.
3: On vous souhaite déjà bon week-end.
4: Allez, bon week-end à
3: et
4: tous.
1: À la semaine prochaine.
3: On se donne rendez-vous vendredi prochain.
4: Il est à 20h.
1: 22h. Chez Radio Campus, votre émission 100% Lose All Time. Ciao, ciao.
3: À la semaine prochaine, et c'est Jean Fleece.
1: Ciao, ciao.

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